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2: Bonjour à tous, à la une de l'actualité. Le Rassemblement National va disposer pour la première fois d'un groupe au Sénat après les élections sénatoriales hier. Avec ses alliés de l'UDR, d'Éric Ciotti, le futur groupe devrait compter 14 sénateurs. Le RN a notamment remporté des sièges dans le Var, les Bouches-du-Rhône, le Gard et l'Hérault. La droite et le centre conservent la majorité au Palais du Luxembourg. Dernière étape en France aujourd'hui pour le pape Léon XIV après Lourdes. Il est attendu à Metz en Moselle avec notamment une rencontre consacrée à l'Europe aujourd'hui, puis une messe à la cathédrale. Hier, à Lourdes, devant les évêques français, le pape les a notamment appelés à poursuivre la lutte contre les violences sexuelles dans l'Église et à défendre la liberté de l'enseignement catholique. La grève de la fonction publique devrait finalement peu perturber les transports. Demain, la SNCF et la RATP annoncent un trafic largement normal, malgré quelques difficultés attendues en Île-de-France. Cette mobilisation intervient sur fond de tension autour des salaires des agents publics, Jacques Terrance.
3: Oui, dans les trains, l'impact de la grève devrait donc rester limité demain. La SNCF prévoit un trafic normal sur les TGV et les intercités, quasi normal dans les TER. En Île-de-France, quelques perturbations sont tout de même annoncées sur le RER C, D, E. Le détail sera communiqué aujourd'hui à la RATP. Métro et RER devraient circuler normalement. Cette journée de grève est appelée par l'ensemble des organisations syndicales représentatives de la fonction publique. Elle réclame notamment de meilleures rémunérations alors que le gouvernement envisage un nouveau gel du point d'indice qui sert à calculer le salaire de base des fonctionnaires.
2: Merci Jacques. La police antiterroriste saisie en Angleterre. 5 personnes ont été arrêtées hier près d'une base militaire de l'ouest du pays utilisée par l'armée américaine. Elles sont soupçonnées d'infractions liées aux explosifs. Une centaine d'habitations ont été évacuées. Une situation contrôlée après l'intervention des démineurs. Retour en France avec du sport et Toulouse n'a pas tremblé hier soir face à Montpellier en rugby. Victoire 40-18 en top 14 pour la fin de la quatrième journée. Autre résultat ce week-end, Pau a battu La Rochelle 39-17. Le Stade français a dominé Lyon 31-10. Et la seule victoire à l'extérieur, c'est celle de l'Aviron bayonnais 20-17 sur la pelouse du Racing 92. Au classement, Lyon est premier devant le Stade toulousain et Pau, Vannes est dernier. Et puis déception pour les Bleus en cyclisme, Paul Sexas a terminé hier 15e des mondiaux à Montréal. C'est l'Américain Brandon McNulty qui a remporté la médaille d'or. Belle journée à tous.

Chers amis auditeurs et auditrices de Variance FM, bonjour, on se retrouve pour la Minute de Culture Générale. Alors aujourd'hui, on va évoquer l'expression « joindre les deux bouts », c'est-à-dire gagner suffisamment d'argent pour assurer une vie décente entre deux versements de salaire, gagner sa vie et arriver à finir le mois financièrement. On sait malheureusement qu'aujourd'hui, vu la conjoncture actuelle, c'est parfois difficile. Alors quelle est l'origine et la définition ? C'est une métaphore ancienne sur la soudure entre la récolte d'une année dont le produit devait durer suffisamment pour tenir jusqu'à la récolte suivante. À la fin du XVIIIe siècle, selon le dictionnaire de l'Académie, un homme qui arrivait à subsister difficilement avait du mal à joindre les deux bouts de l'année. Voilà l'origine de l'expression « joindre les deux bouts ». Je vous souhaite une bonne journée et on se retrouve demain, si vous le voulez bien, pour une nouvelle Minute de Culture Générale. Au revoir et passez une bonne journée.

0: 63.com. Enfin, en ce qui concerne le tarif, celui-ci est de 10€ par personne, de 5€ pour les moins de 12 ans, et l'événement est gratuit pour les moins de 6 ans. On poursuit avec un événement un peu plus calme. C'est un concours de belote qui aura lieu le dimanche 4 octobre à partir de 14h à la salle des fêtes de Limon. Il est organisé par le comité de jumelage Roupeldange Limon et vous pourrez notamment remporter 2 jambons secs, mais également un cochon détaillé et il y aura un lot à chaque participant. Le tarif est de 18€ par équipe et sur place, buvette et snack. Et si on s'intéressait maintenant à des choses qui sont fabriquées près de chez nous? Vous avez pour cela la possibilité d'aller à un marché nocturne qui aura lieu à Randan sur la place du Château le samedi 3 octobre de 18h à 22h. En effet, de nombreux artisans, commerçants et producteurs locaux seront présents afin de vous proposer leurs créations et également leurs produits. L'ambiance conviviale est garantie. Il y aura une possibilité de se restaurer sur place et également quelques animations. Si vous souhaitez de plus amples renseignements, vous pouvez contacter Randan Festivités au 07 80 31 22 63. Et maintenant, je vous emmène dans un village qui fête ses 150 ans de vie. Il s'agit de Sardon. Et à cette occasion, une grande fête aura lieu les samedis 3 et dimanche 4 octobre. Avec au programme notamment, le samedi, de 10h à 17h, un marché d'artisans et de producteurs locaux, ainsi qu'une exposition des pompiers. Il y aura également en soirée une animation musicale par l'harmonie d'Ecperse et un repas sur réservation. Le dimanche, l'exposition sera de nouveau ouverte. Le dimanche, l'exposition des pompiers sera de nouveau ouverte au public. Il y aura également une balade gourmande avec un parcours de 5 ou de 8 km. L'après-midi, vous pourrez prendre part à un concours de tarte aux pommes. Et évidemment, un défilé vous attend dans les rues du village avec le char des jeunes, mais également de vieux tracteurs. On retourne maintenant du côté de Maringues. En effet, le salon d'automne vous attend le samedi 3 et dimanche 4 octobre à la salle d'honneur de la mairie de Maringues. Au programme, une exposition de peinture et de sculpture avec comme invité d'honneur Michel Roche. L'événement est organisé par la boîte à couleurs en partenariat avec l'association Pro Patria. Mais vous allez me dire, quand est-il possible de visiter l'exposition? Quels sont ses horaires? Eh bien, c'est tout simple. Celle-ci est ouverte le samedi de 10h à midi et de 14h à 19h et le dimanche de 10h à midi et de 14h à 18h. L'entrée est quant à elle totalement libre. Et on termine avec la programmation du dancing La Belle Époque à Puy-Guillaume. Le mercredi 30 septembre, Jo Béatrice vous attend pour vous faire danser. Le dimanche 4 octobre, vous avez rendez-vous avec Sébastien Magnaval. L'été dansant de La Belle Époque débute à 15h et pour plus de renseignements, vous pouvez contacter le 06 10 97 97 27. Et bien voilà, votre agenda se termine. Je vous souhaite à tous et à toutes une très belle journée. À notre écoute.
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2: Et en ce lundi 28 septembre, bonne fête aux Venceslas, les béliers en famille. Vous risquez de voir la situation s'envenimer si vous persistez à refuser une explication franche. Les taureaux, il sera difficile de vous déstabiliser. Gémeaux, votre budget est serré et il n'est pas question de faire des folies. Les cancers, les personnes plus jeunes que vous vous attireront irrésistiblement. Les lions, côté finance, vous n'aurez pas plus de liberté d'action. Les vierges, profitez bien de la situation actuelle. Balance, il sera important d'entretenir des relations cordiales. Les scorpions, l'attitude de certaines personnes de votre entourage familial vous donnera un profond sentiment d'amertume. Les sagittaires, votre marge de manœuvre est considérablement réduite. Les capricornes, soyez prêts à modifier un peu vos habitudes et à faire des efforts pour rompre avec la routine de votre vie à deux. Les verseaux, vous ne pourrez agir qu'en fonction d'un associé. Enfin les poissons, votre vie de couple bénéficiera de bonnes influences astrales. Bonne journée et à demain.
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2: Bonjour à tous, à la une de l'actualité. Le Rassemblement National va disposer pour la première fois d'un groupe au Sénat après les élections sénatoriales hier. Avec ses alliés de l'UDR, d'Éric Ciotti, le futur groupe devrait compter 14 sénateurs. Le RN a notamment remporté des sièges dans le Var, les Bouches-du-Rhône, le Gard et l'Hérault. La droite et le centre conservent la majorité au Palais du Luxembourg. Dernière étape en France aujourd'hui pour le pape Léon XIV après Lourdes. Il est attendu à Metz en Moselle avec notamment une rencontre consacrée à l'Europe aujourd'hui, puis une messe à la cathédrale. Hier, à Lourdes, devant les évêques français, le pape les a notamment appelés à poursuivre la lutte contre les violences sexuelles dans l'Église et à défendre la liberté de l'enseignement catholique. La grève de la fonction publique devrait finalement peu perturber les transports. Demain, la SNCF et la RATP annoncent un trafic largement normal, malgré quelques difficultés attendues en Île-de-France. Cette mobilisation intervient sur fond de tension autour des salaires des agents publics, Jacques Terrance.
3: Oui, dans les trains, l'impact de la grève devrait donc rester limité demain. La SNCF prévoit un trafic normal sur les TGV et les intercités, quasi normal dans les TER. En Île-de-France, quelques perturbations sont tout de même annoncées sur le RER C, D, E. Le détail sera communiqué aujourd'hui à la RATP. Métro et RER devraient circuler normalement. Cette journée de grève est appelée par l'ensemble des organisations syndicales représentatives de la fonction publique. Elle réclame notamment de meilleures rémunérations alors que le gouvernement envisage un nouveau gel du point d'indice qui sert à calculer le salaire de base des fonctionnaires.
2: Merci Jacques. La police antiterroriste saisie en Angleterre. 5 personnes ont été arrêtées hier près d'une base militaire de l'ouest du pays utilisée par l'armée américaine. Elles sont soupçonnées d'infractions liées aux explosifs. Une centaine d'habitations ont été évacuées. Une situation contrôlée après l'intervention des démineurs. Retour en France avec du sport et Toulouse n'a pas tremblé hier soir face à Montpellier en rugby. Victoire 40-18 en top 14 pour la fin de la quatrième journée. Autre résultat ce week-end, Pau a battu La Rochelle 39-17. Le Stade français a dominé Lyon 31-10. Et la seule victoire à l'extérieur, c'est celle de l'Aviron bayonnais 20-17 sur la pelouse du Racing 92. Au classement, Lyon est premier devant le Stade toulousain et Pau, Vannes est dernier. Et puis déception pour les Bleus en cyclisme, Paul Sexas a terminé hier 15e des mondiaux à Montréal. C'est l'Américain Brandon McNulty qui a remporté la médaille d'or. Belle journée à tous.

Forum de l'emploi et de la formation, tiers d'emploi, tiers de vie, samedi 3 octobre, au lycée Jean Zay à Thiers. Recherche d'emploi, orientation, reconversion professionnelle, découverte des métiers, une journée riche en rencontres vous attend, avec de nombreux acteurs de l'emploi, entreprises et organismes de formation. Une journée à vivre en famille, afin de participer aux nombreux ateliers et démonstrations du village des métiers. Entrée gratuite, un événement organisé par Thiers d'Or et Montagne, France Travail Thiers Ambert, le club d'entreprise Thiers Terre d'Industrie, en lien avec de nombreux partenaires.

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Chers amis auditeurs, auditrices de Variance FM, bonjour, on se retrouve pour la Minute de Culture Générale. Alors aujourd'hui, on va évoquer l'expression « joindre les deux bouts », c'est-à-dire gagner suffisamment d'argent pour assurer une vie décente entre deux versements de salaire, gagner sa vie et arriver à finir le mois financièrement. On sait malheureusement qu'aujourd'hui, vu la conjoncture actuelle, c'est parfois difficile. Alors quelle est l'origine et la définition ? C'est une métaphore ancienne sur la soudure entre la récolte d'une année dont le produit devait durer suffisamment pour tenir jusqu'à la récolte suivante. À la fin du XVIIIe siècle, selon le dictionnaire de l'Académie, un homme qui arrivait à subsister difficilement avait du mal à joindre les deux bouts de l'année. Voilà l'origine de l'expression « joindre les deux bouts ». Je vous souhaite une bonne journée et on se retrouve demain, si vous le voulez bien, pour une nouvelle Minute de Culture Générale. Au revoir et passez une bonne journée.

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1: Bonjour à tous et bienvenue dans votre agenda livradois Forez. Et pour commencer, je vous emmène du côté de Courpières. Le samedi 26 septembre, vous avez rendez-vous à la salle d'animation à partir de 20h30 pour une grande soirée festive avec un voyage musical au cœur de la chanson française intemporelle. En effet, l'association Art, Culture et Patrimoine vous propose de découvrir les bougres, des artistes qui rendent hommage à des poètes, compositeurs, chanteurs et passeurs de mots qui ont légué en précieux héritage des mélodies soignées et harmonieuses. Au programme, du Georges Brassens, du Léo Ferré, du Jacques Brel, mais aussi du Pierre Perret ou du Georges Moustaki. L'entrée est uniquement

à l'église de Palières le samedi 26 septembre à 19h30 avec la découverte des Manorléans Messenger. Quand le jazz New Orléans rencontre le jazz manouche, ce sont les Manorléans Messenger que vous découvrez. L'événement est organisé par le comité des fêtes de Palières et l'entrée est à 20€, apéritif dînatoire inclus. Les réservations sont conseillées en appelant le 06 70 18 74 88. Si comme moi vous aimez les traditions rurales, vous allez être servi. En effet, je vous propose d'aller ce week-end à la traditionnelle foire d'Augerolles qui aura lieu le samedi 26 septembre tout au long de la journée. Au programme notamment, dès 9h du matin, un concours charolais prestige. Mais ça n'est pas tout, car il y aura également une vente de matériel agricole, un marché de producteurs et d'artisans locaux, mais aussi la possibilité de vous restaurer sur place, avec la présence de tripes, de saucisses ou de burgers préparés par les jeunes agriculteurs. Plus de renseignements au 04 73 53 50 16. Et maintenant, je vais vous donner deux couleurs, du vert et du bleu. Alors non, je ne me suis pas mis à la peinture. Je vous propose simplement de vous rendre à la fête patronale de Vaulorville qui est sur cette thématique, figurez-vous. Elle aura lieu les 26 et 27 septembre prochains, avec au programme le samedi, dès le début d'après-midi, un concours de pétanque, une chasse au trésor et des activités pour les enfants. Il y aura également, en soirée, une retraite lumineuse avec un départ à 20h30 place de l'église et un feu d'artifice au château dès 21h30. Et enfin, à 22h, ce sera le fameux bal des pompiers qui aura lieu à l'espace Chignor. Et le dimanche, préparez votre panse pour un repas jambon à la broche qui sera proposé dès midi. Vous pourrez ensuite danser dès 14h30 grâce à la batterie fanfare Saint-Maurice et au Batala Massif qui proposeront des musiques de carnaval. Les deux groupes de musique accompagneront les associations vauloroises dans le traditionnel défilé de la fête patronale. Et on termine avec le dancing La Belle Époque à Puy-Guillaume. Au programme ce mercredi 23 septembre, un grand repas dansant avec l'orchestre Michel Chevarin. Le tarif est de 36€, tout compris avec l'entrée et le repas. Et si vous souhaitez venir uniquement danser, vous le pouvez dès 14h30 avec une entrée seule à 12€. Et le dimanche 27 septembre, c'est Jean-Marc Hérouard qui vous fera danser. Pour plus de renseignements et pour réserver, vous pouvez contacter le 06 10 97 97 27. Et bien voilà, votre agenda se termine. Je vous souhaite à tous et à toutes une très belle journée. À notre écoute.

déstabilisé. Gémeaux, votre budget est serré et il n'est pas question de faire des folies. Les cancers, les personnes plus jeunes que vous vous attireront irrésistiblement. Les lions, côté finances, vous n'aurez pas plus de liberté d'action. Les vierges, profitez bien de la situation actuelle. Balance, il sera important d'entretenir des relations cordiales. Les scorpions, l'attitude de certaines personnes de votre entourage familial vous donnera un profond sentiment d'amertume. Les sagittaires, votre marge de manœuvre est considérablement réduite. Les capricornes, soyez prêts à modifier un peu vos habitudes et à faire des efforts pour rompre avec la routine de votre vie à deux. Les verseaux, vous ne pourrez agir qu'en fonction d'un associé. Enfin les poissons, votre vie de couple bénéficiera de bonnes influences astrales. Bonne journée et à demain.

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2: Bonjour à tous. À la une de l'actualité, une première au Palais du Luxembourg. Le Rassemblement National va pouvoir constituer un groupe au Sénat après les élections d'hier. Le RN et ses alliés de l'UDR d'Éric Ciotti devraient réunir 15 sénateurs, dépassant le seuil des 10 membres requis. Le parti a décroché des sièges dans le Var, les Bouches-du-Rhône, le Gard ou encore dans l'Hérault. Une étape que Jordan Bardella, président du RN, veut inscrire déjà dans la campagne pour la présidentielle de 2027. Jordan Bardella, hier soir.
3: Je me réjouis que le Rassemblement National, pour la première fois de son histoire, fasse son entrée au Sénat avec un groupe qui va être composé dans les prochains jours et qui aura vocation, en plus des 3 élus que nous avons d'ores et déjà au Sénat, de porter les idées du Rassemblement National, de défendre les Français. Et c'est aussi évidemment une étape supplémentaire dans ce qui est une période de campagne électorale pour l'élection présidentielle.
2: Et la droite et le centre droit conservent leur majorité au Sénat, où 178 des 348 sièges étaient renouvelés hier. Ils dorment au pied de la tour Eiffel. Les pompiers ont installé depuis hier un campement sur le Champ de Mars en colère et marqué par des feux intenses cet été. Parmi leurs revendications, des embauches, davantage de moyens et une meilleure protection de leur santé. Ils vont déambuler aujourd'hui dans les rues de Paris avant de participer à la mobilisation de la fonction publique demain. Emmanuel Macron présent à la messe de Léon XIV aujourd'hui. Le chef de l'État n'a assisté à aucun office du souverain pontife depuis son arrivée en France il y a 4 jours. Léon XIV est à Metz en Moselle aujourd'hui. Une rencontre autour de l'Europe est prévue avant une messe à la cathédrale. Hier, devant les évêques français, il a appelé à poursuivre la lutte contre les violences sexuelles dans l'Église et à défendre la liberté de l'enseignement catholique. Dernier jour d'audience aujourd'hui au procès de Rachida Dati pour corruption et trafic d'influence. Le parquet national financier doit annoncer ce matin les peines réclamées contre elle et Carlos Ghosn, jugé en son absence. Il les accuse d'avoir noué un pacte de corruption entre 2009 et 2013. Rachida Dati conteste les faits. La défense va plaider cet après-midi. La police antiterroriste saisie en Angleterre. 5 personnes ont été arrêtées près d'une base militaire de l'ouest du pays utilisée par l'armée américaine. Elles sont soupçonnées d'infractions liées aux explosifs. Une centaine d'habitations ont été évacuées hier. Une situation contrôlée après l'intervention des démineurs. Et puis du football ce soir en Ligue des Nations. C'est la deuxième journée. La France se déplace en Belgique. Coup d'envoi de la rencontre à 20h45. Passez une très belle matinée.
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Chers amis auditeurs et auditrices de Variance FM, bonjour, on se retrouve pour la Minute de Culture Générale. Alors aujourd'hui, on va évoquer l'expression « joindre les deux bouts », c'est-à-dire gagner suffisamment d'argent pour assurer une vie décente entre deux versements de salaire, gagner sa vie et arriver à finir le mois financièrement. On sait malheureusement qu'aujourd'hui, vu la conjoncture actuelle, c'est parfois difficile. Alors quelle est l'origine et la définition ? C'est une métaphore ancienne sur la soudure entre la récolte d'une année dont le produit devait durer suffisamment pour tenir jusqu'à la récolte suivante. À la fin du XVIIIe siècle, selon le dictionnaire de l'Académie, un homme qui arrivait à subsister difficilement avait du mal à joindre les deux bouts de l'année. Voilà l'origine de l'expression « joindre les deux bouts ». Je vous souhaite une bonne journée et on se retrouve demain, si vous le voulez bien, pour une nouvelle Minute de Culture Générale. Au revoir et passez une bonne journée.

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1: Bonjour à tous et bienvenue dans votre agenda Rion-Limagne. Et pour commencer, je vous propose un peu d'activité physique. Quoi de mieux après tout pour se maintenir en forme ? Eh bien justement, vous aurez la possibilité de courir ou marcher si vous prenez part à la 10e édition de la Maringoise, qui aura lieu ce dimanche 4 octobre à partir de 10h avec un départ devant la Halle au Blé de Maringue. L'événement se compose

un cochon détaillé et il y aura un lot à chaque participant. Le tarif est de 18 euros par équipe et sur place, buvette et snack. Et si on s'intéressait maintenant à des choses qui sont fabriquées près de chez nous? Vous avez pour cela la possibilité d'aller à un marché nocturne qui aura lieu à Randan sur la place du Château le samedi 3 octobre de 18h à 22h. En effet, de nombreux artisans, commerçants et producteurs locaux seront présents afin de vous proposer leurs créations et également leurs produits. L'ambiance conviviale est garantie. Il y aura une possibilité de se restaurer sur place et également quelques animations. Si vous souhaitez de plus amples renseignements, vous pouvez contacter Randan Festivités au 07 80 31 22 63. Et maintenant, je vous emmène dans un village qui fête ses 150 ans de vie. Il s'agit de Sardon. Et à cette occasion, une grande fête aura lieu les samedis 3 et dimanche 4 octobre. Avec au programme notamment, le samedi, de 10h à 17h, un marché d'artisans et de producteurs locaux, ainsi qu'une exposition des pompiers. Il y aura également, en soirée, une animation musicale par l'harmonie d'Ecpers et un repas sur réservation. Le dimanche, l'exposition sera de nouveau ouverte. Le dimanche, l'exposition des pompiers sera de nouveau ouverte au public. Il y aura également une balade gourmande avec un parcours de 5 ou de 8 km. L'après-midi, vous pourrez prendre part à un concours de tarte aux pommes. Et évidemment, un défilé vous attend dans les rues du village avec le char des jeunes, mais également de vieux tracteurs. On retourne maintenant du côté de Maringue. En effet, le salon d'automne vous attend le samedi 3 et dimanche 4 octobre à la salle d'honneur de la mairie de Maringue. Au programme, une exposition de peinture et de sculpture avec comme invité d'honneur Michel Roche. L'événement est organisé par la boîte à couleurs en partenariat avec l'association Pro Patria. Mais vous allez me dire, quand est-il possible de visiter l'exposition? Quels sont ses horaires? Eh bien, c'est tout simple. Celle-ci est ouverte le samedi de 10h à midi et de 14h à 19h et le dimanche de 10h à midi et de 14h à 18h. L'entrée est quant à elle totalement libre. Et on termine avec la programmation du dancing La Belle Époque à Puy-Guillaume. Le mercredi 30 septembre, Jo Béatrice vous attend pour vous faire danser. Le dimanche 4 octobre, vous avez rendez-vous avec Sébastien Magnaval. L'été dansant de La Belle Époque débute à 15h et pour plus de renseignements, vous pouvez contacter le 06 10 97 97 27. Et bien voilà, votre agenda se termine. Je vous souhaite à tous et à toutes une très belle journée. À notre écoute.

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2: Et en ce lundi 28 septembre, bonne fête aux Venceslas, les béliers en famille. Vous risquez de voir la situation s'envenimer si vous persistez à refuser une explication franche. Les taureaux, il sera difficile de vous déstabiliser. Gémeaux, votre budget est serré et il n'est pas question de faire des folies. Les cancers, les personnes plus jeunes que vous vous attireront irrésistiblement. Les lions, côté finance, vous n'aurez pas plus de liberté d'action. Les vierges, profitez bien de la situation actuelle. Balance, il sera important d'entretenir des relations cordiales. Les scorpions, l'attitude de certaines personnes de votre entourage familial vous donnera un profond sentiment d'amertume. Les sagittaires, votre marge de manœuvre est considérablement réduite. Les capricornes, soyez prêts à modifier un peu vos habitudes et à faire des efforts pour rompre avec la routine de votre vie à deux. Les verseaux, vous ne pourrez agir qu'en fonction d'un associé. Enfin les poissons, votre vie de couple bénéficiera de bonnes influences astrales. Bonne journée et à demain.

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2: Bonjour à tous. À la une de l'actualité, une première au Palais du Luxembourg. Le Rassemblement National va pouvoir constituer un groupe au Sénat après les élections d'hier. Le RN et ses alliés de l'UDR d'Éric Ciotti devraient réunir 15 sénateurs, dépassant le seuil des 10 membres requis. Le parti a décroché des sièges dans le Var, les Bouches-du-Rhône, le Gard ou encore dans l'Hérault. Une étape que Jordan Bardella, président du RN, veut inscrire déjà dans la campagne pour la présidentielle de 2027. Jordan Bardella, hier soir.
3: Je me réjouis que le Rassemblement National, pour la première fois de son histoire, fasse son entrée au Sénat avec un groupe qui va être composé dans les prochains jours et qui aura vocation, en plus des 3 élus que nous avons d'ores et déjà au Sénat, de porter les idées du Rassemblement National, de défendre les Français. Et c'est aussi évidemment une étape supplémentaire dans ce qui est une période de campagne électorale pour l'élection présidentielle.
2: Et la droite et le centre droit conservent leur majorité au Sénat, où 178 des 348 sièges étaient renouvelés hier. Ils dorment au pied de la tour Eiffel. Les pompiers ont installé depuis hier un campement sur le Champ de Mars, en colère et marqué par des feux intenses cet été. Parmi leurs revendications, des embauches, davantage de moyens et une meilleure protection de leur santé. Ils vont déambuler aujourd'hui dans les rues de Paris avant de participer à la mobilisation de la fonction publique demain. Emmanuel Macron, présent à la messe de Léon XIV aujourd'hui, le chef de l'État n'a assisté à aucun office du souverain pontife depuis son arrivée en France il y a 4 jours. Léon XIV est à Metz en Moselle aujourd'hui. Une rencontre autour de l'Europe est prévue avant une messe à la cathédrale. Hier, devant les évêques français, il a appelé à poursuivre la lutte contre les violences sexuelles dans l'Église et à défendre la liberté de l'enseignement catholique. Dernier jour d'audience aujourd'hui au procès de Rachida Dati pour corruption et trafic d'influence. Le parquet national financier doit annoncer ce matin les peines réclamées contre elle et Carlos Ghosn, jugé en son absence. Il les accuse d'avoir noué un pacte de corruption entre 2009 et 2013. Rachida Dati conteste les faits. La défense va plaider cet après-midi. La police antiterroriste saisie en Angleterre. 5 personnes ont été arrêtées près d'une base militaire de l'ouest du pays utilisée par l'armée américaine. Elles sont soupçonnées d'infractions liées aux explosifs. Une centaine d'habitations ont été évacuées hier. Une situation contrôlée après l'intervention des démineurs. Et puis du football ce soir en Ligue des Nations. C'est la deuxième journée. La France se déplace en Belgique. Coup d'envoi de la rencontre à 20h45. Passez une très belle matinée.

2 minutes. Forum de l'emploi et de la formation, tiers d'emploi, tiers de vie, samedi 3 octobre, au lycée Jean Zay à Thiers. Recherche d'emploi, orientation, reconversion professionnelle, découverte des métiers, une journée riche en rencontres vous attend, avec de nombreux acteurs de l'emploi, entreprises et organismes de formation. Une journée à vivre en famille, afin de participer aux nombreux ateliers et démonstrations du village des métiers. Entrée gratuite, un événement organisé par Thiers d'Or et Montagne, France Travail Thiers Ambert, le club d'entreprise Thiers Terre d'Industrie en lien avec de nombreux partenaires.

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Chers amis auditeurs et auditrices de Variance FM, bonjour, on se retrouve pour la Minute de Culture Générale. Alors aujourd'hui, on va évoquer l'expression « joindre les deux bouts », c'est-à-dire gagner suffisamment d'argent pour assurer une vie décente entre deux versements de salaire, gagner sa vie et arriver à finir le mois financièrement. On sait malheureusement qu'aujourd'hui, vu la conjoncture actuelle, c'est parfois difficile. Alors quelle est l'origine et la définition ? C'est une métaphore ancienne sur la soudure entre la récolte d'une année dont le produit devait durer suffisamment pour tenir jusqu'à la récolte suivante. À la fin du XVIIIe siècle, selon le dictionnaire de l'Académie, un homme qui arrivait à subsister difficilement avait du mal à joindre les deux bouts de l'année. Voilà l'origine de l'expression « joindre les deux bouts ». Je vous souhaite une bonne journée et on se retrouve demain, si vous le voulez bien, pour une nouvelle Minute de Culture Générale. Au revoir et passez une bonne journée.

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1: Bonjour à tous et bienvenue dans votre agenda Livradois Forez. Et pour commencer, je vous emmène du côté de Courpierre. Le samedi 26 septembre, vous avez rendez-vous à la salle d'animation à partir de 20h30 pour une grande soirée festive avec un voyage musical au cœur de la chanson française intemporelle. En effet, l'association Art, Culture et Patrimoine vous propose de découvrir les bougres, des artistes qui rendent hommage à des poètes, compositeurs, chanteurs et passeurs de mots qui ont légué en précieux héritage des mélodies soignées et harmonieuses. Au programme, du Georges Brassens, du Léo Ferré, du Jacques Brel, mais aussi du Pierre Perret ou du Georges Moustaki. L'entrée est uniquement à 10€, alors n'hésitez pas à vous rendre à ce concert qui sera une occasion magnifique de vous replonger avec délice dans un répertoire devenu inoubliable. Et maintenant, si je vous dis que c'est moi la patronne. Évidemment, je ne parle pas directement de moi, mais bel et bien d'une pièce de théâtre qui sera jouée à Puy-Guillaume les 25 et 26 septembre à partir de 20h30 à la salle des fêtes. Vous découvrirez donc cette pièce inédite de Maxime Lapierre, jouée par la troupe de théâtre Zéthéléo. L'entrée est au chapeau. Et je vais maintenant faire plaisir aux amateurs de jazz. En effet, un apéro-concert est proposé à l'église de Palières le samedi 26 septembre à 19h30 avec la découverte des Manorléans Messenger. Quand le jazz New Orléans rencontre le jazz manouche, ce sont les Manorléans Messenger que vous découvrez. L'événement est organisé par le comité des fêtes de Palières et l'entrée est à 20€, apéritif dînatoire inclus. Les réservations sont conseillées en appelant le 06 70 18 74 88. Si comme moi vous aimez les traditions rurales, vous allez être servi. En effet, je vous propose d'aller ce week-end à la traditionnelle foire d'Augerolles qui aura lieu le samedi 26 septembre tout au long de la journée. Au programme notamment, dès 9h du matin, un concours charolais prestige. Mais ça n'est pas tout, car il y aura également une vente de matériel agricole, un marché de producteurs et d'artisans locaux, mais aussi la possibilité de vous restaurer sur place, avec la présence de tripes, de saucisses ou de burgers préparés par les jeunes agriculteurs. Plus de renseignements au 04 73 53 50 16. Et maintenant, je vais vous donner deux couleurs, du vert et du bleu.

0: pour un repas jambon à la broche qui sera proposé dès midi. Vous pourrez ensuite danser dès 14h30 grâce à la batterie fanfare Saint-Maurice et au Batala Massif qui proposeront des musiques de carnaval. Les deux groupes de musique accompagneront les associations vauloroises dans le traditionnel défilé de la fête patronale. Et on termine avec le Dancing La Belle Époque à Puy-Guillaume. Au programme ce mercredi 23 septembre, un grand repas dansant avec l'orchestre Michel Chevarin. Le tarif est de 36€ tout compris avec l'entrée et le repas. Et si vous souhaitez venir uniquement danser, vous le pouvez dès 14h30 avec une entrée seule à 12€. Et le dimanche 27 septembre, c'est Jean-Marc Hérouard qui vous fera danser. Pour plus de renseignements et pour réserver, vous pouvez contacter le 06 10 97 97 27. Et bien voilà, votre agenda se termine. Je vous souhaite à tous et à toutes une très belle journée. À notre écoute.
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2: Et en ce lundi 28 septembre, bonne fête aux Venceslas, les béliers en famille. Vous risquez de voir la situation s'envenimer si vous persistez à refuser une explication franche. Les taureaux, il sera difficile de vous déstabiliser. Gémeaux, votre budget est serré et il n'est pas question de faire des folies.

0: relations actuelles. Balance, il sera important d'entretenir des relations cordiales. Les scorpions, l'attitude de certaines personnes de votre entourage familial vous donnera un profond sentiment d'amertume. Les sagittaires, votre marge de manœuvre est considérablement réduite. Les capricornes, soyez prêts à modifier un peu vos habitudes et à faire des efforts pour rompre avec la routine de votre vie à deux. Les Verseaux, vous ne pourrez agir qu'en fonction d'un associé. Enfin les poissons, votre vie de couple bénéficiera de bonnes influences astrales. Bonne journée et à demain.
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2: Bonjour à tous et bienvenue dans votre agenda des thés dansants. Et pour commencer, je vous emmène aux arcades de Barjavel à Courpières. Le jeudi 1er octobre, Christophe Battisson vous attend pour un thé dansant à partir de 14h30. L'entrée est à 12€. Le dimanche 4 octobre, ce sont Diego Gatt et Florine Malherbe qui auront le plaisir de vous faire danser avec leur orchestre. L'entrée est à 12€ et le thé dansant commence comme d'habitude à 14h30. Plus de renseignements sur la programmation des arcades de Barjavel au 04 73 53 61 18 ou au 06 08 24 96 79. Et on continue avec la programmation du dancing La Belle Époque à Puy-Guillaume. Le mercredi 30 septembre, c'est Jo Béatrice qui aura le plaisir de vous faire danser. Le dimanche 4 octobre, c'est Sébastien Magnaval que vous aurez le plaisir de retrouver. Les thés dansants de La Belle Époque débutent à 15h et pour plus de renseignements, vous pouvez contacter le 06 10 97 97 27. Et maintenant, je vous propose de prendre part à un après-midi dansant pour la bonne cause. En effet, la Ligue contre le cancer Antenne de Manza organise un thé dansant le dimanche 4 octobre à la salle 2E de Charbonnières-les-Varennes à partir de 14h. Celui-ci sera animé par un orchestre et l'entrée est à 10€. Sur place, buffet et buvette. Et tous les bénéfices seront reversés à la Ligue contre le cancer. Alors n'hésitez plus à réserver votre place et appelez le 06 71 26 00 24 ou le 04 73 86 60 55. Et on termine avec un repas dansant qui aura lieu le week-end d'après, le samedi 10 octobre à partir de midi. C'est un repas organisé par le comité de quartier Les Ailes, Port de Charmeil, qui se déroulera à la salle René Barjavel de Vichy, le long du lac d'Allier. Au menu, un kir royal, une assiette gourmande, un jambon à l'os accompagné de gratin dauphinois, une assiette de fromage, ainsi qu'un dessert et un café. Le repas dansant sera animé par Gilles Orchestra, et le tarif est de 25€ par personne. Pour plus de renseignements, vous pouvez contacter le 06 78 84 87 36. Et bien voilà, votre agenda se termine. Je vous souhaite à tous et à toutes une très belle semaine à notre écoute.
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2: Bonjour à tous, à la une de l'actualité. Les fonctionnaires sont appelés à se mobiliser demain à 2 jours de la présentation du budget 2027. Les syndicats dénoncent notamment un nouveau gel du point d'indice et le manque de moyens dans plusieurs services publics. Environ 160 manifestations sont prévues partout en France. Dernière étape de la visite du pape Léon XIV en France, aujourd'hui à Metz. Il doit ensuite prononcer un discours sur l'Europe avant une dernière messe à la cathédrale Saint-Étienne. Plus de 60 000 personnes sont attendues dans la ville. Le procès de Rachida Dati s'achève aujourd'hui à Paris avec les réquisitions du parquet national financier. L'accusation affirme que l'ancienne eurodéputée a été rémunérée 900 000 euros par une société de Renault-Nissan dans le cadre d'un pacte de corruption et de trafic d'influence. Rachida Dati conteste les faits. Elle encourt jusqu'à 10 ans de prison et 5 ans d'inéligibilité. Au moins 3 personnes sont mortes ce matin lors d'une tentative de traversée clandestine de la Manche au large du Pas-de-Calais. Le bilan provisoire fait également état de 4 blessés légers parmi les 105 personnes prises en charge. 22 personnes en tout sont décédées depuis le début de l'année lors de tentatives de traversée de la Manche. Les forces de l'ordre pourront intervenir en cas de blocage total d'un lycée. C'est la consigne donnée par le gouvernement après plusieurs tentatives de blocus et des violences constatées ces derniers jours dans plusieurs établissements. Julie Pierret.
3: Oui, le gouvernement compte renforcer la sécurité autour des collèges et des lycées. Une circulaire a été envoyée aux préfets, aux recteurs, aux directeurs d'académie. Elle fait état depuis le 18 septembre de jets de projectiles, de tirs de mortier et de dégradations lors de certaines mobilisations. En cas de nouvelles violences, des interpellations sont également prévues. Ces mouvements sont notamment alimentés par le non-remplacement de professeurs, le manque de moyens ou encore des emplois du temps jugés trop chargés. Le ministre de l'Éducation nationale assure que ces difficultés sont prises en compte, mais il estime qu'elle ne justifie ni les violences ni les entraves à l'accès aux cours.
2: Merci Julie. Et justement, Sébastien Lecornu dénonce une surenchère irresponsable de la France insoumise après les blocages de lycées. Le Premier ministre accuse certains élus LFI d'encourager le mouvement. Et le ministre de l'Éducation, Édouard Geffray, lui, a dénoncé une instrumentalisation politique de la jeunesse. Enfin, en foot, 3 jours après sa victoire en Turquie, l'équipe de France affronte la Belgique ce soir à Bruxelles en Ligue des Nations. Avec un seul véritable entraînement collectif, Zinedine Zidane prévoit de faire tourner son effectif sans changer ses principes de jeu. Blessé au genou gauche, Kylian Mbappé est rentré à Madrid pour recevoir des soins. Il sera absent lors des 3 prochains matchs des Bleus. Voilà pour l'actualité. Excellent après-midi à tous.

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Une journée à vivre en famille, afin de participer aux nombreux ateliers et démonstrations du village des métiers. Entrée gratuite, un événement organisé par Thiers d'Or et Montagne, France Travail Thiers Ambert, le club d'entreprise Thiers Terre d'Industrie en lien avec de nombreux partenaires.

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0: Alors aujourd'hui, on vous emmène dans les coulisses du 13h. Vous allez nous suivre tout au long d'une matinée pour voir comment ce journal se prépare.
1: Il s'appelait Stew Ball.
2: Je commence, comme ça on finira sur une bonne note.
3: Bonjour à tous et bienvenue dans Le Médiazine, votre magazine média avec au sommaire aujourd'hui TF1, Mask Singer, Delphine Vespizer, Elisabeth Blatto et Hervé Villard.
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3: Invité dans C'est à vous sur France 5, Hervé Villard est revenu sur le comportement de Claude François pendant les tournées dans les années 60. Extrait.
5: On est en 64-65, vous faites des tournées avec Christophe, avec Michel Thor, avec Adamo et Claude François. C'est le seul avec qui vous entendez pas terrible.
6: Ben, c'était un qui coupait les fils du micro, il nous enlevait les il nous coupait l'écho et non, il était ignoble, faut le dire. C'était pas un mec sympa, quoi. Moi, j'étais déçu parce que j'avais vendu ses disques, je l'admirais quelque part, j'ai trouvé que c'était un artiste formidable. Mais c'était une saloperie, quoi. Voilà.
5: À force d'être perfectionniste, il était dur avec.
6: Ah non, il était un grand professionnel. Ça n'enlève pas le métier, le travail. Ça a été magnifique. Mais dans la vie, il était vraiment.
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3: les téléfilms de Noël seront de retour sur TF1 à partir du lundi 12 octobre à 14h25. Laurent Ruquier, Kev Adams et Chantal Latsou quittent le jury de Mask Singer sur TF1 sur la prochaine saison, laissant seul Michael Youn, le dernier arrivé. Delphine Vespizer va déposer plainte après la diffusion sur les réseaux sociaux de faux avis de décès de son compagnon, gravement atteint d'un cancer. Interpellée après des soupçons de violence sur son fils, la comédienne de la série Scène de ménage sur M6, Elisabeth Blatto, a été condamnée à suivre un stage de responsabilité parentale et une injonction thérapeutique.
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3: Voilà, le Médiazine, c'est fini pour aujourd'hui. On se retrouve dès demain pour toujours plus d'actualités médias. Bonne fin de journée et à demain.

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2: Bonjour à tous, à la une de l'actualité. Les fonctionnaires sont appelés à se mobiliser demain à 2 jours de la présentation du budget 2027. Les syndicats dénoncent notamment un nouveau gel du point d'indice et le manque de moyens dans plusieurs services publics. Environ 160 manifestations sont prévues partout en France. Dernière étape de la visite du pape Léon XIV en France, aujourd'hui à Metz. Il doit ensuite prononcer un discours sur l'Europe avant une dernière messe à la cathédrale Saint-Étienne. Plus de 60 000 personnes sont attendues dans la ville. Le procès de Rachida Dati s'achève aujourd'hui à Paris avec les réquisitions du parquet national financier. L'accusation affirme que l'ancienne eurodéputée a été rémunérée 900 000 euros par une société de Renault-Nissan dans le cadre d'un pacte de corruption et de trafic d'influence. Rachida Dati conteste les faits. Elle encourt jusqu'à 10 ans de prison et 5 ans d'inéligibilité. Au moins 3 personnes sont mortes ce matin lors d'une tentative de traversée clandestine de la Manche au large du Pas-de-Calais. Le bilan provisoire fait également état de 4 blessés légers parmi les 105 personnes prises en charge. 22 personnes en tout sont décédées depuis le début de l'année lors de tentatives de traversée de la Manche. Les forces de l'ordre pourront intervenir en cas de blocage total d'un lycée. C'est la consigne donnée par le gouvernement après plusieurs tentatives de blocus et des violences constatées ces derniers jours dans plusieurs établissements. Julie Pierret.
3: Oui, le gouvernement compte renforcer la sécurité autour des collèges et des lycées. Une circulaire a été envoyée aux préfets, aux recteurs, aux directeurs d'académie. Elle fait état depuis le 18 septembre de jets de projectiles, de tirs de mortier et de dégradations lors de certaines mobilisations. En cas de nouvelles violences, des interpellations sont également prévues. Ces mouvements sont notamment alimentés par le non-remplacement de professeurs, le manque de moyens ou encore des emplois du temps jugés trop chargés. Le ministre de l'Éducation nationale assure que ces difficultés sont prises en compte, mais il estime qu'elle ne justifie ni les violences ni les entraves à l'accès aux cours.
2: Merci Julie. Et justement, Sébastien Lecornu dénonce une surenchère irresponsable de la France insoumise après les blocages de lycées. Le Premier ministre accuse certains élus LFI d'encourager le mouvement. Et le ministre de l'Éducation, Édouard Geffray, lui, a dénoncé une instrumentalisation politique de la jeunesse. Enfin en foot, 3 jours après sa victoire en Turquie, l'équipe de France affronte la Belgique ce soir à Bruxelles en Ligue des Nations. Avec un seul véritable entraînement collectif, Zinedine Zidane prévoit de faire tourner son effectif sans changer ses principes de jeu. Blessé au genou gauche, Kylian Mbappé est rentré à Madrid pour recevoir des soins. Il sera absent lors des 3 prochains matchs des Bleus. Voilà pour l'actualité. Excellent après-midi à tous.

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Recherche d'emploi, orientation, reconversion professionnelle, découverte des métiers, une journée riche en rencontres vous attend, avec de nombreux acteurs de l'emploi, entreprises et organismes de formation. Une journée à vivre en famille, afin de participer aux nombreux ateliers et démonstrations du village des métiers. 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

0: aujourd'hui, on vous emmène dans les coulisses du 13h. Vous allez nous suivre tout au long d'une matinée pour voir comment ce journal se prépare.
1: Il s'appelait Stubble.
2: Je commence, comme ça on finira sur une bonne note.
3: Bonjour à tous et bienvenue dans Le Médiazine, votre magazine média avec au sommaire aujourd'hui TF1, Mask Singer, Delphine Vespizer, Elisabeth Blatteau et Hervé Villard.
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3: Invité dans cet à vous sur France 5, Hervé Villard est revenu sur le comportement de Claude François pendant les tournées dans les années 60. Extrait.
5: On est en 64-65, vous faites des tournées avec Christophe, avec Michel Thor, avec Adamo et Claude François. C'est le seul avec qui vous entendez pas terrible.
6: Ben, c'était un qui coupait les fils du micro, il nous enlevait les il nous coupait l'écho et ouais, mais... non c'était il était ignoble, faut le dire. C'était pas un mec sympa quoi. Moi j'étais déçu parce que j'avais vendu ses disques, je l'admirais quelque part, j'ai trouvé que c'était un artiste formidable. Mais c'était une saloperie, quoi. Voilà.
5: À force d'être perfectionniste, il était dur avec...
6: Ah non, il était un grand professionnel, ça n'enlève pas le métier, le travail. Ça, il était même magnifique. Mais dans la vie, il était vraiment...
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3: Les téléfilms de Noël seront de retour sur TF1 à partir du lundi 12 octobre à 14h25. Laurent Ruquier, Kev Adams et Chantal Latsou quittent le jury de Mask Singer sur TF1 sur la prochaine saison, laissant seul Michael Youn, le dernier arrivé. Delphine Vespizer va déposer plainte après la diffusion sur les réseaux sociaux de faux avis de décès de son compagnon, gravement atteint d'un cancer. Interpellée après des soupçons de violence sur son fils, la comédienne de la série Scène de ménage sur M6, Elisabeth Blatteau, a été condamnée à suivre un stage de responsabilité parentale et une injonction thérapeutique.
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3: Voilà, le Médiazine, c'est fini pour aujourd'hui. On se retrouve dès demain pour toujours plus d'actualités médias. Bonne fin de journée et à demain.

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1: Bonjour et bienvenue dans votre 14-16, votre rendez-vous du lundi au vendredi. Cette semaine, c'est moi-même, Léo, qui vous accompagne pendant 2 heures, entre 14 et 16 heures, avec de la musique, de l'info locale, des bons plans et surtout vos idées sorties pour ce week-end du 3 au 4 octobre dans le Puy-de-Dôme et le Sud-Allier. Vous êtes bien sur Variance FM 103.7 et votre après-midi commence maintenant avec le 14-16.

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1: Merci d'être dans le 14-16 sur Variance FM. On commence les idées sorties avec un rendez-vous qui devrait particulièrement intéresser les familles et les curieux. Samedi 3 octobre, le sommet du Puy-de-Dôme accueille plusieurs animations dans le cadre de la fête de la science. Au programme, des expériences autour des volcans, des ateliers scientifiques, de l'observation du soleil, mais également des conférences pour mieux comprendre notre environnement et les phénomènes qui nous entourent. C'est donc une sortie à la fois ludique et pédagogique et certaines animations sont proposées gratuitement. Alors si vous cherchez quelque chose d'original à faire samedi, pensez au Puy de Dôme. 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
1: Merci d'être avec nous sur Variance FM 103.7. Vous êtes toujours dans le 14-16. On reste au sommet du Puy de Dôme avec une animation assez originale. Samedi 3 octobre, les astronomes amateurs d'Auvergne vous proposent une observation du soleil en toute sécurité, grâce notamment à des lunettes astronomiques et des solarscopes. L'animation sera proposée de 10h à midi, puis de 14h à 17h gratuitement et en accès libre. Une belle occasion d'observer nos notre étoile, ses taches, ses près du Béran, ses filaments, tout en découvrant les techniques permettant de le faire sans danger. Pour tous les détails et le programme complet de la journée, rendez-vous sur volcan.puy-2-dome.fr. Vous écoutez Variance FM 103.7, on vous accompagne jusqu'à 16h.

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1: Merci d'être avec nous de Variance FM 103.7 dans le 14-16. Nouvelle idée sortie pour le samedi 3 octobre, toujours au sommet du Puy-de-Dôme. Et oui, on a fait quelques infos sur le Puy-de-Dôme durant cette heure, avec dès maintenant une petite conférence particulièrement originale. À 15h30, une conférence sera consacrée au volcan d'Auvergne et au volcan du système solaire. Pendant une trentaine de minutes, Gérard Coud de l'Association des astronomes amateurs d'Auvergne proposera une découverte des volcans extraterrestres en faisant notamment le parallèle avec ceux que nous connaissons ici en Auvergne. L'accès est libre et dans la limite des places disponibles. Toutes les informations sont à retrouver sur volcan.puy-2-dome.fr. C'était votre idée sortie dans le 14-16. On continue de vous accompagner jusqu'à 16h.
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2: Bonjour à toutes et à tous, merci d'être toujours avec nous sur Variance FM 103.7. Vous êtes dans votre 14-16 et il est maintenant 15h. On attache une nouvelle heure ensemble avec toujours de la musique, de la proximité, les bons plans de votre région. Et forcément, on continue de préparer votre week-end du 3 et 4 octobre entre le Puy-de-Dôme. On va maintenant prendre la direction du sud de l'Allier avec notamment des idées sorties du côté de Vichy. Alors restez avec nous parce que votre agenda du week-end se remplit sur Variance FM 103.7 dans le 14-16.
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1: Merci d'être avec nous sur Variance FM 103.7. Vous êtes toujours à l'écoute du 14-16. Direction Vichy maintenant pour une idée sortie plutôt placée sous le signe de l'humour. Du vendredi 2 au dimanche 4 octobre, le Backstep Théâtre propose la comédie L'évadation de la tour infernale enflammée. L'histoire, un simple entretien d'embauche, va complètement tourner au cauchemar. Lorsqu'un groupe de braqueurs fait irruption dans une tour, les personnages vont devoir unir leurs forces pour tenter de s'échapper. Une parodie des grands films d'action des années 80, avec évidemment beaucoup d'humour. Le spectacle est notamment programmé samedi soir à 20h30 et dimanche à 17h. Pour toutes les informations, rendez-vous sur ville-vichy.fr. Vous êtes sur Variance FM 103.7 dans le 14-16. Merci d'être avec nous.
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1: Merci d'être avec nous, bel après-midi sur Variance FM. Vous êtes toujours à l'écoute du 14-16. On change complètement d'ambiance maintenant, direction Issoire dans le Puy-de-Dôme. Ce week-end, la ville propose plusieurs rendez-vous pour profiter de l'automne et de l'animation du centre-ville. C'est donc l'occasion de sortir, de se balader et de profiter des différentes animations proposées sur le territoire. Si vous êtes dans le secteur d'Issoire, samedi ou dimanche, pensez donc à jeter un œil à l'agenda local avant de préparer votre week-end. Pour retrouver toutes les informations, les horaires et les différents rendez-vous, rendez-vous sur issoire-tourisme.com. Vous êtes bien sur Variance FM, il reste encore une demi-heure à vous accompagner avant 16h.

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1: Merci d'être encore avec nous. Bienvenue à tous ceux qui nous rejoignent sur Variance FM 103.7, votre radio locale. Vous êtes à l'écoute du 14-16. Et pour terminer cette journée, direction le sud de l'Allier, du côté de Cussé. Ce week-end, la ville propose plusieurs rendez-vous culturels et de loisirs. Une bonne occasion de profiter de votre samedi ou de votre dimanche sans forcément partir très loin. Alors, si vous êtes à Cussé, Vichy ou dans les environs, pensez à consulter l'agenda de la ville pour connaître les animations prévues et leurs horaires. Toutes les informations sont à retrouver directement sur ville-cussé.com. Et voilà pour ce premier après-midi ensemble. Merci d'avoir été à l'écoute de Variance FM. On se retrouve dès demain pour un nouveau 14-16 et avec encore de nouvelles idées sorties pour votre week-end. Très belle fin de journée à toutes et à tous. Et on enchaîne bien sûr à partir de 16h avec vos rendez-vous de la journée, l'agenda sud-allier. Bien sûr avec Marc et également votre programme TV et pas mal de chroniques. Belle fin de journée et à demain.

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1: 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Une journée à vivre en famille, afin de participer aux nombreux ateliers et démonstrations du village des métiers. 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
1: Eh bien, bonjour à toutes et bonjour à tous. Bienvenue dans cette Minute Jeu. Alors aujourd'hui, je vais vous parler de Crabe versus Poulpe. Crabe versus Poulpe, c'est un jeu que pour deux joueurs, à partir de 10 ans, pour des parties d'environ 15 minutes. Vous allez incarner soit le crabe, soit le poulpe, et le but du jeu est de ne plus avoir de cartes ni dans sa main, ni dans sa défausse. Nous avons 5 cartes en main, et nous devons mettre une carte de valeur strictement supérieure à la carte posée par mon adversaire, et s'il y en a un, appliquer son effet. Petite précision, nous avons exactement les mêmes cartes et les mêmes effets de cartes que ce soit le crabe ou le poulpe, à nous de les jouer au bon moment pour bloquer notre adversaire. Si je ne peux pas ou ne veux pas jouer, fin de la manche. Nous défaussons les cartes jouées sur le côté, nous recomplétons notre main pour avoir 5 cartes en main, et celui qui a remporté la manche précédente relance une nouvelle manche. Dès qu'il n'y a plus de cartes ni dans ma main ni dans la défausse, eh ben c'est gagné instantanément. Voilà, j'espère que ça vous aura donné envie de tester Crabe versus Poulpe. Si vous cherchez à l'acquérir, vous pouvez le retrouver à la source au jeu, 2 bis rue Maréchal Foch à Vichy. Merci à vous et à bientôt pour une minute jeu.

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1: Bonjour et bienvenue dans votre agenda sudallier. Pour commencer, je vous emmène le dimanche 4 octobre à partir de 14h à la salle polyvalente de Bourbon-l'Archambault pour un bal thé dansant qui sera organisé par le Lucky Country Time. Pour tout renseignement, téléphonez au 06 89 78 90 02. Toujours le dimanche 4 octobre, à partir de 14h également, c'est à Saint-Prix qu'on vous propose à la salle L'Alias un thé dansant organisé par Génération Mouvement et les Ruraux. Pour tout renseignement, téléphonez au 06 74 64 39 49. Le samedi 3 octobre, à Bessay-sur-Allier, nous célébrons Octobre Rose. La Ligue contre le cancer et le comité interassociatif proposent cette année un événement riche en animation et une très belle soirée pour soutenir la lutte contre le cancer. Au programme, à 17h, un concert de trompe de chasse par la Saint-Hubert Vichyssoise dans l'église. À 19h30, un spectacle de magie à la salle polyvalente. À 21h, une comédie musicale par Vocal Éphémère. Et à 22h30, un feu d'artifice offert par la municipalité. Sur place, restauration rapide, hot dog, frites, tartes. Pour tout renseignement, téléphonez au 06 84 74 63 17. Le samedi 3 octobre, à 15h, au centre René Barjavel, le comité de quartier Les Ailes, Port de Charmeil, vous invite à son après-midi cabaret. La troupe des Tamalou Bobola vous propose leur nouveau spectacle de chant et de danse intitulé « Y a de la joie ». Le tarif est de 10 euros et pour toute réservation, appelez le 06 78 84 87 36. Et pour terminer cet agenda sudallier, nous allons, comme il se doit, vous rappeler les rendez-vous que vous donne Lionel et son karaoke quiz. Jeudi 1er octobre, c'est un quiz par équipe au Pool House de QC. Ça se trouve 8 rue Ampère. Et si vous voulez de plus amples renseignements, vous pouvez téléphoner au 06 65 63 63 44. Le vendredi 2, eh bien là, c'est direction Moulin pour un karaoké dansant au Coco Mango, 16 rue Marcelin Desboutins. Le numéro de téléphone, le 07 66 66 50 80. Cet agenda sudallier est maintenant terminé. Je vous souhaite de passer d'agréables moments en compagnie des programmes de Variance FM.

23h15, L'amour vu du pré. Sur W9, L'agence touriste, film américain avec Bradley Cooper et Liam Neeson. Sur TMC, Black Widow avec Scarlett Johansson. Sur Gulli, La vérité si je mens 2, film avec Richard Anconina, José Garcia et Bruno Solo.

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2: Bonsoir à tous. À la une de l'actualité, plus de 150 manifestations prévues demain partout en France. 8 syndicats de la fonction publique contestent notamment le nouveau gel envisagé du point d'indice et demandent de meilleurs services publics. France Travail et les policiers vont également battre le pavé. Et puis eux aussi sont en colère. Les pompiers professionnels poursuivent leur mobilisation nationale. Ils réclament plus de moyens, des embauches et une meilleure protection de leur santé. Depuis le début du mouvement, environ 2700 pompiers professionnels ont été en grève chaque jour en moyenne. Le parquet national financier réclame 4 ans de prison contre Rachida Dati, dont 2 ans ferme sous bracelet électronique. 5 ans d'inéligibilité ont également été requis. L'ancienne ministre est soupçonnée d'avoir fait du lobbying au Parlement européen pour Renault Nissan en échange de 900 000 euros. Rachida Dati nie toute corruption et demande sa relaxe. Plus de 100 000 signatures pour rendre le Nutri-Score obligatoire sur les emballages alimentaires. La pétition lancée par les scientifiques comptait environ 104 000 soutiens ce lundi. Aujourd'hui, les marques restent libres d'afficher ou non ce logo qui classe les aliments de A à E. Et les pétitionnaires, eux, veulent peser sur les débats du budget de la Sécurité sociale en 2027. La Poste envisage de fermer ou de transformer 441 bureaux en France. La direction évoque une baisse de fréquentation liée à la progression des services en ligne et à la chute du volume de courriers. Réaction des syndicats. Cécile Pouya est secrétaire générale de Focom.
3: Nous, ce qu'on demande au niveau du syndicat, c'est déjà qu'il y ait un peu plus de concertation au niveau de l'entreprise, mais ce qu'on appelle aussi à l'aide de tous les maires qui ont le pouvoir d'en même de leur mot à dire sur ces transformations. Le lien social se fait aussi dans ces bureaux et les services sont importants. Il y a des communes, il ne reste plus que le bureau de poste. Donc, quand on va fermer, s'ils mettent chez un commerçant, les personnes devront aussi, eux, prendre leur voiture s'ils en ont. Et il y a aussi toute une population de postiers qui sont des facteurs guichetiers. Donc, ces personnels-là doivent soit retourner facteur à temps plein ou se trouver un autre travail ailleurs. Donc, c'est aussi compliqué pour eux, quoi.
2: Propos recueillis par Méline Débac et rien n'est encore acté. Les concertations doivent être menées avec l'État et les élus locaux. Enfin en foot, 3 jours après sa victoire en Turquie, l'équipe de France affronte la Belgique ce soir à Bruxelles en Ligue des Nations. Ça se passe à 20h45. Blessé au genou gauche, Kylian Mbappé est rentré à Madrid pour recevoir des soins. Il sera absent lors des 3 prochains matchs des Bleus. Voilà pour l'actualité. Bonne fin de journée à tous.

deux minutes. 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
1: Eh bien, bonjour à toutes et bonjour à tous. Bienvenue dans cette Minute Jeu. Alors aujourd'hui, je vais vous parler de Crabe versus Poulpe. Crabe versus Poulpe, c'est un jeu que pour deux joueurs, à partir de 10 ans, pour des parties d'environ 15 minutes. Vous allez incarner soit le crabe, soit le poulpe, et le but du jeu est de ne plus avoir de cartes ni dans sa main, ni dans sa défausse. Nous avons 5 cartes en main, et nous devons mettre une carte de valeur strictement supérieure à la carte posée par mon adversaire, et s'il y en a un, appliquer son effet. Petite précision, nous avons exactement les mêmes cartes et les mêmes effets de cartes que ce soit le crabe ou le poulpe, à nous de les jouer au bon moment pour bloquer notre adversaire. Si je ne peux pas ou ne veux pas jouer, fin de la manche. Nous défaussons les cartes jouées sur le côté, nous recomplétons notre main pour avoir 5 cartes en main, et celui qui a remporté la manche précédente relance une nouvelle manche. Dès qu'il n'y a plus de cartes ni dans ma main ni dans la défausse, c'est gagné instantanément. Voilà, j'espère que ça vous aura donné envie de tester Crabe versus Poulpe. Si vous cherchez à l'acquérir, vous pouvez le retrouver à la source au jeu, 2 bis rue Maréchal Foch à Vichy. Merci à vous et à bientôt pour une minute jeu.

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1: Bonjour et bienvenue dans votre agenda sudallier. Pour commencer, je vous emmène le dimanche 4 octobre à partir de 14h à la salle polyvalente de Bourbon-l'Archambault pour un bal thé dansant qui sera organisé par le Lucky Country Time. Pour tout renseignement, téléphonez au 06 89 78 90 02. Toujours le dimanche 4 octobre, à partir de 14h également, c'est à Saint-Prix qu'on vous propose à la salle L'Alias un thé dansant organisé par Génération Mouvement et les Ruraux. Pour tout renseignement, téléphonez au 06 74 64 39 49. Le samedi 3 octobre, à Bessay-sur-Allier, nous célébrons Octobre Rose. La Ligue contre le cancer et le comité interassociatif proposent cette année un événement riche en animation et une très belle soirée pour soutenir la lutte contre le cancer. Au programme, à 17h, un concert de trompe de chasse par la Saint-Hubert Vichyssoise dans l'église. À 19h30, un spectacle de magie à la salle polyvalente. À 21h, une comédie musicale par Vocal Éphémère. Et à 22h30, un feu d'artifice offert par la municipalité. Sur place, restauration rapide, hot dog, frites, tartes. Pour tout renseignement, téléphonez au 06 84 74 63 17. Le samedi 3 octobre, à 15h, au centre René Barjavel, le comité de quartier Les Ailes, Port de Charmeil, vous invite à son après-midi cabaret. La troupe des Tamalou Bobola vous propose leur nouveau spectacle de chant et de danse intitulé « Y'a de la joie ». Le tarif est de 10 euros et pour toute réservation, appelez le 06 78 84 87 36. Et pour terminer cet agenda sudallier, nous allons, comme il se doit, vous rappeler les rendez-vous que vous donne Lionel et son karaoke quiz. Jeudi 1er octobre, c'est un quiz par équipe au Pool House de QC. Ça se trouve 8 rue Ampère. Et si vous voulez de plus amples renseignements, vous pouvez téléphoner au 06 65 63 63 44. Le vendredi 2, eh bien là, c'est direction Moulins pour un karaoké dansant au Coco Mango, 16 rue Marcelin des Boutins. Le numéro de téléphone, le 07 66 66 50 80. Cet agenda sudallier est maintenant terminé. Je vous souhaite de passer d'agréables moments en compagnie des programmes de Variance FM.

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1: Voici ma sélection télé pour ce lundi 21 septembre avec ce soir sur TF1 La Cible, la série avec Fovoto. Sur France 2, la série avec Hélène de Fougerolles, La Mère et l'Assassin. Sur France 3, et pour quelques dollars de plus, film western avec Clint Eastwood. Sur M6, L'Amour est dans le pré à 21h10, présenté par Karine Lemarchand. 23h15, L'Amour vu du pré. Sur W9, L'Agence Tourisque, film américain avec Bradley Cooper et Liam Neeson. Sur TMC, Black Widow avec Scarlett Johansson. Sur Gulli, La Vérité si je mens 2, film avec Richard Anconina, José Garcia et Bruno Solo.

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2: Bonsoir à tous. À la une de l'actualité, plus de 150 manifestations prévues demain partout en France. 8 syndicats de la fonction publique contestent notamment le nouveau gel envisagé du point d'indice et demandent de meilleurs services publics. France Travail et les policiers vont également battre le pavé. Et puis eux aussi sont en colère. Les pompiers professionnels poursuivent leur mobilisation nationale. Ils réclament plus de moyens, des embauches et une meilleure protection de leur santé. Depuis le début du mouvement, environ 2700 pompiers professionnels ont été en grève chaque jour en moyenne. Le parquet national financier réclame 4 ans de prison contre Rachida Dati, dont 2 ans ferme sous bracelet électronique. 5 ans d'inéligibilité ont également été requis. L'ancienne ministre est soupçonnée d'avoir fait du lobbying au Parlement européen pour Renault-Nissan en échange de 900 000 euros. Rachida Dati nie toute corruption et demande sa relaxe. Plus de 100 000 signatures pour rendre le Nutri-Score obligatoire sur les emballages alimentaires. La pétition lancée par les scientifiques comptait environ 104 000 soutiens ce lundi. Aujourd'hui, les marques restent libres d'afficher ou non ce logo qui classe les aliments de A à E. Et les pétitionnaires, eux, veulent peser sur les débats du budget de la sécurité sociale en 2027. La Poste envisage de fermer ou de transformer 441 bureaux en France. La direction évoque une baisse de fréquentation liée à la progression des services en ligne et à la chute du volume de courriers. Réaction des syndicats. Cécile Pouillat est secrétaire générale de Focom.
3: Nous, ce qu'on demande ça, au niveau du syndicat, c'est déjà qu'il y ait un peu plus de concertation au niveau de l'entreprise, mais ce qu'on appelle aussi à l'aide de tous les maires qui ont le pouvoir d'en même de leur mot à dire sur ces transformations. Le lien social se fait aussi dans ces bureaux et les services sont importants. Il y a des communes, il ne reste plus que le bureau de poste. Donc, quand on va fermer, s'ils mettent chez un commerçant, les personnes devront aussi, eux, prendre leur voiture s'ils en ont. Et il y a aussi toute une population de postiers qui sont des facteurs guichetiers. Donc, ces personnels-là doivent soit retourner facteur à temps plein ou se trouver un autre travail ailleurs. Donc, c'est aussi compliqué pour eux, quoi.
2: Propos recueillis par Méline Desbac et rien n'est encore acté. Les concertations doivent être menées avec l'État et les élus locaux. Enfin en foot, 3 jours après sa victoire en Turquie, l'équipe de France affronte la Belgique ce soir à Bruxelles en Ligue des Nations. Ça se passe à 20h45. Blessé au genou gauche, Kylian Mbappé est rentré à Madrid pour recevoir des soins. Il sera absent lors des 3 prochains matchs des Bleus. Voilà pour l'actualité. Bonne fin de journée à tous.

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1: Eh bien, bonjour à toutes et bonjour à tous, bienvenue dans cette Minute Jeu. Alors aujourd'hui, je vais vous parler de Crabe versus Poulpe. Crabe versus Poulpe, c'est un jeu que pour deux joueurs, à partir de 10 ans, pour des parties d'environ 15 minutes. Vous allez incarner soit le crabe, soit le poulpe, et le but du jeu est de ne plus avoir de cartes ni dans sa main, ni dans sa défausse. Nous avons 5 cartes en main, et nous devons mettre une carte de valeur strictement supérieure à la carte posée par mon adversaire, et s'il y en a un, appliquer son effet. Petite précision, nous avons exactement les mêmes cartes et les mêmes effets de cartes que ce soit le crabe ou le poulpe, à nous de les jouer au bon moment pour bloquer notre adversaire. Si je ne peux pas ou ne veux pas jouer, fin de la manche. Nous défaussons les cartes jouées sur le côté, nous recomplétons notre main pour avoir 5 cartes en main, et celui qui a remporté la manche précédente relance une nouvelle manche. Dès qu'il n'y a plus de cartes ni dans ma main ni dans la défausse, eh ben c'est gagné instantanément. Voilà, j'espère que ça vous aura donné envie de tester Crabe versus Poulpe. Si vous cherchez à l'acquérir, vous pouvez le retrouver à la source au jeu, 2 bis rue Maréchal Foch à Vichy. Merci à vous et à bientôt pour une minute jeu.

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1: Bonjour et bienvenue dans votre agenda sudallier. Pour commencer, je vous emmène le dimanche 4 octobre à partir de 14h à la salle polyvalente de Bourbon-l'Archambault pour un bal thé dansant qui sera organisé par le Lucky Country Time. Pour tout renseignement, téléphonez au 06 89 78 90 02. Toujours le dimanche 4 octobre, à partir de 14h également, c'est à Saint-Prix qu'on vous propose à la salle L'Alias un thé dansant organisé par Génération Mouvement et les Ruraux. Pour tout renseignement, téléphonez au 06 74 64 39 49. Le samedi 3 octobre, à Bessay-sur-Allier, nous célébrons Octobre Rose. La Ligue contre le cancer et le comité interassociatif proposent cette année un événement riche en animation et une très belle soirée pour soutenir la lutte contre le cancer. Au programme, à 17h, un concert de trompe de chasse par la Saint-Hubert Vichyssoise dans l'église. À 19h30, un spectacle de magie à la salle polyvalente. À 21h, une comédie musicale par Vocal Éphémère. Et à 22h30, un feu d'artifice offert par la municipalité. Sur place, restauration rapide, hot dog, frites, tartes. Pour tout renseignement, téléphonez au 06 84 74 63 17. Le samedi 3 octobre, à 15h, au centre René Barjavel, le comité de quartier Les Ailes, Port de Charmeil, vous invite à son après-midi cabaret. La troupe des Tamalou Bobola vous propose leur nouveau spectacle de chant et de danse intitulé « Y a de la joie ». Le tarif est de 10 euros et pour toute réservation, appelez le 06 78 84 87 36. Et pour terminer cet agenda sudallier, nous allons, comme il se doit, vous rappeler les rendez-vous que vous donne Lionel et son karaoke quiz. Jeudi 1er octobre, c'est un quiz par équipe au Pool House de QC. Ça se trouve 8 rue Ampère. Et si vous voulez de plus amples renseignements, vous pouvez téléphoner au 06 65 63 63 44. Le vendredi 2, eh bien là, c'est direction Moulins pour un karaoké dansant au Coco Mango, 16 rue Marcelin Desboutins. Le numéro de téléphone, le 07 66 66 50 80. Cet agenda sudallier est maintenant terminé. Je vous souhaite de passer d'agréables moments en compagnie des programmes de Variance FM.

23h15, l'amour vu du pré. Sur W9, l'agence Tourisque, film américain avec Bradley Cooper et Liam Neeson. Sur TMC, Black Widow avec Scarlett Johansson. Sur Gulli, La vérité si je mens 2, film avec Richard Anconina, José Garcia et Bruno Solo.

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2: Bonsoir à tous. À la une de l'actualité, plus de 150 manifestations prévues demain partout en France. 8 syndicats de la fonction publique contestent notamment le nouveau gel envisagé du point d'indice et demandent de meilleurs services publics. France Travail et les policiers vont également battre le pavé. Et puis eux aussi sont en colère. Les pompiers professionnels poursuivent leur mobilisation nationale. Ils réclament plus de moyens, des embauches et une meilleure protection de leur santé. Depuis le début du mouvement, environ 2700 pompiers professionnels ont été en grève chaque jour en moyenne. Le parquet national financier réclame 4 ans de prison contre Rachida Dati, dont 2 ans ferme sous bracelet électronique. 5 ans d'inéligibilité ont également été requis. L'ancienne ministre est soupçonnée d'avoir fait du lobbying au Parlement européen pour Renault-Nissan en échange de 900 000 euros. Rachida Dati nie toute corruption et demande sa relaxe. Plus de 100 000 signatures pour rendre le Nutri-Score obligatoire sur les emballages alimentaires. La pétition lancée par les scientifiques comptait environ 104 000 soutiens ce lundi. Aujourd'hui, les marques restent libres d'afficher ou non ce logo qui classe les aliments de A à E. Et les pétitionnaires, eux, veulent peser sur les débats du budget de la sécurité sociale en 2027. La Poste envisage de fermer ou de transformer 441 bureaux en France. La direction évoque une baisse de fréquentation liée à la progression des services en ligne et à la chute du volume de courriers. Réaction des syndicats. Cécile Pouillat est secrétaire générale de Focom.
3: Nous, ce qu'on demande ça, au niveau du syndicat, c'est déjà qu'il y ait un peu plus de concertation au niveau de l'entreprise, mais ce qu'on appelle aussi à l'aide de tous les maires qui ont le pouvoir d'en même de leur mot à dire sur ces transformations. Le lien social se fait aussi dans ces bureaux et les services sont importants. Il y a des communes, il ne reste plus que le bureau de poste. Donc, quand on va fermer, s'ils mettent chez un commerçant, les personnes devront aussi, eux, prendre leur voiture s'ils en ont. Et il y a aussi toute une population de postiers qui sont des facteurs guichetiers. Donc, ces personnels-là doivent soit retourner facteur à temps plein ou se trouver un autre travail ailleurs. Donc, c'est aussi compliqué pour eux, quoi.
2: Propos recueillis par Méline Desbacs et rien n'est encore acté. Les concertations doivent être menées avec l'État et les élus locaux. Enfin en foot, 3 jours après sa victoire en Turquie, l'équipe de France affronte la Belgique ce soir à Bruxelles en Ligue des Nations. Ça se passe à 20h45. Blessé au genou gauche, Kylian Mbappé est rentré à Madrid pour recevoir des soins. Il sera absent lors des 3 prochains matchs des Bleus. Voilà pour l'actualité. Bonne fin de journée à tous.
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0: Eh bien, bonsoir à toutes, bonsoir à tous, soyez les bienvenus sur l'antenne de Variance FM. C'est Jérémy et je vous accompagne pour un tout nouveau numéro de l'émission « La nature vous fait écho ». Une émission qui vous permet de découvrir de nombreuses initiatives environnementales, mais également des associations qui se trouvent près de chez vous et qui cherchent à préserver la nature, la biodiversité, etc. Bref, nous sommes là pour vous montrer qu'il y a plein de belles choses pour l'écologie, pour nous préserver un petit peu aussi notre belle planète. Et nous allons ce soir parler des haies. Je suis aux côtés de Pierre, il est responsable de l'antenne Auvergne de Mission et Auvergne et on est ravis de pouvoir l'accueillir en studio. Bonsoir Pierre.
1: Mais bonsoir Jérémy et bonsoir à tous.
0: Eh ben merci d'être avec nous surtout sur Variance FM, c'est un plaisir de pouvoir partager l'antenne à vos côtés et de pouvoir échanger au sujet de nos haies, un vaste sujet, j'ai envie de dire, on va développer plein de choses ce soir. Alors, la toute première question que je vais vous poser, elle va de soi. Qu'est-ce que Mission haies ? Quelles sont ses missions principales, justement ?
1: Alors, la Mission haies Auvergne-Rhône-Alpes est une association qui a plus de 25 ans maintenant et qui a pour objectif eh bien, d'accompagner les collectivités et les agriculteurs à la plantation et gestion de haies sur le département des Puy-de-Dôme, sur la région Auvergne et puis sur la région Auvergne-Rhône-Alpes maintenant.
0: D'accord. Et j'imagine que vous faites également pas mal de sensibilisation. C'est quelque chose de très important de pouvoir parler des haies à diverses structures, notamment par exemple les écoles.
1: Eh bien, informer, sensibiliser et communiquer à ce qu'une haie peut apporter ou comment on peut gérer une haie, que ce soit pour le monde agricole. On a vraiment une entrée agricole, c'est l'importance de notre association, mais on a aussi une sensibilisation pour tout ce qui est comprendre, écouter, conseiller à tous les individus, que ça soit de l'école jusqu'aux retraités.
0: Bien sûr, tout à fait. Tout le monde a le droit d'avoir des conseils pour entretenir ses haies. Et d'ailleurs, on parlera un petit peu plus en détail des haies d'ici quelques minutes. Alors, est-ce que vous pouvez nous en dire plus sur la création de cette structure ? Quand a-t-elle été créée, justement ? Et qui sont les membres de Mission haies ?
1: Alors, l'association a été créée en 1996 sur la planèse de Saint-Flour, dans le Cantal. À l'origine, en fait, il y a eu des grands remembrements. Aujourd'hui, on parle d'aménagement foncier, mais avant, on parlait de remembrements. Il y a eu beaucoup de haies qui ont été arrachées. Et donc, les chasseurs se sont mobilisés autour d'un GIC, un groupement d'intérêt synergétique, de la perdrix grise, car cette perdrix grise, en fait, disparaissait en même temps qu'on coupait toutes ces haies pour remembrer les parcelles. Et donc, ils ont créé une mission, donc Mission haies, qui a été portée par notre directrice actuellement, que beaucoup d'entre vous doivent connaître, Sylvie Monnier, l'icône en tout cas de la haie en Auvergne, qui a porté l'association pour convaincre les agriculteurs, malgré un remembrement, de conserver ou de replanter ces haies. Et donc du coup ça a bien marché, ça s'est étendu au département du Cantal, et depuis 2008 maintenant, nous sommes dans le département du Puy-de-Dôme, à la demande du conseil départemental, soutenu par celui-ci, et puis au niveau régional depuis à peu près 2013.
0: D'accord. Et oui, donc tout est parti de la perdrix, en fait. Hein.
1: Tout est parti de la perdrix, tout est parti du constat que la haie avait un intérêt, qu'elle avait un intérêt synergétique, un intérêt biodiversité pour les chasseurs, pour les amoureux aussi de la nature, de l'environnement, et puis aussi un intérêt pour les agriculteurs. Et c'est parfois ça qui n'est pas forcément le plus évident, et d'où c'est le cas de notre métier, en fait, de convaincre, d'expliquer ce que à quoi une haie peut servir.
0: Alors évidemment, on va parler de ses utilités d'ici quelques instants, mais avant, j'ai envie d'insister un petit peu sur les différents membres que vous avez donc dans cette association. Vous avez pas mal de monde justement chez Mission haies, avec des missions très variées pour le coup. Hein.
1: Alors nous sommes au niveau régional une dizaine, la directrice est Sylvie Monnier, nous sommes en Auvergne 5 actuellement, nous sommes aussi, nous avons donc moi qui coordonne l'antenne, et puis nous avons 4 techniciens qui sont là à la disposition des collectivités, des agriculteurs ou de tous les propriétaires pour l'implantation et la gestion d'une haie. En fait, on va à la rencontre d'un exploitant, d'une commune avec une entrée agricole. C'est vraiment ça notre objectif. Et on propose en fait comment planter, qu'est-ce qu'on peut planter, on le verra peut-être sans doute plus tard, mais comment on peut gérer sa haie ou planter pour répondre à un besoin. C'est vraiment ça notre objectif.
0: D'accord, donc chacun a sa mission justement parmi les nombreux membres de Mission haies et chacun va pouvoir aider un secteur en particulier ou peut-être se spécialiser dans un domaine.
1: Voilà, c'est plutôt un domaine de spécialité sur le conseil, la gestion, et puis j'ai aussi mon collègue Benoît, l'association aussi partenaire des Puy-de-Dôme, qui font des chantiers participatifs et de la sensibilisation aux écoles.
0: D'accord, oui, très important de s'adresser aux écoles, puisque c'est là que tout commence finalement, c'est là où on a finalement le plus de sensibilisation. Les jeunes, c'est important de les informer de l'importance de ce qu'on a autour de nous, dans notre environnement, tout à fait. Alors, du coup, quel projet réalisez-vous concrètement sur le terrain? Est-ce que vous pouvez nous donner quelques exemples de projets que vous avez réalisés peut-être récemment, notamment?
1: Eh bien, récemment, nous avons l'aide du département du Puy-de-Dôme qui apporte un financement. Et donc, j'étais pas plus tard que hier avec un agriculteur sur le secteur d'Ambert qui avait des problèmes, eh bien, de vin. Voilà, c'est une des raisons principales de pourquoi nous plantons aujourd'hui. Il faut savoir que la haie va, en fait, eh bien, briser ce vin, diminuer son impact négatif. Et donc, j'ai conseillé, eh bien, l'implantation d'une haie sur une parcelle agricole contre le vent du sud qui vient vraiment dessécher. Je fais aussi le lien avec ma collègue Laurence qui était lundi chez un agriculteur qui avait un parcours à volaille. Et aujourd'hui, on doit, eh bien, arborer ces parcours, mais pour mettre les poulets, les pintades, les canards. Eh bien, ils ont chaud aussi, pour les mettre également à l'ombre et pour les faire profiter du parcours. Voilà un peu.
0: D'accord, oui, c'est pas toujours facile de s'adapter aux conditions des terrains, et d'où vos conseils finalement, hein.
1: Oui, c'est exactement ça. C'est-à-dire que l'idée de Mission E, c'est pas il faut planter partout. Non, il faut plutôt planter au bon endroit, au bon moment. Et c'est vraiment là que l'expertise technique de l'association, pour moi, retrouve ici tout son rôle, en fait. C'est-à-dire d'apporter un bon conseil pour que l'AE, pour que l'AB, réponde à un besoin et soit une des solutions mobilisables par les différents acteurs du territoire.
0: D'accord. Alors, on va parler des haies, justement. C'est le sujet principal donc de cette interview. Donc, autant s'intéresser directement à ça. Et alors, justement, quelles espèces végétales retrouve-t-on principalement dans nos haies en Auvergne?
1: Alors, aujourd'hui, nous avons une multitude d'essences végétales. D'ailleurs, nous plantons avec la marque végétale locale, ce qui me permet d'intervenir sur le fait que plus on plante des essences de chez nous, eh bien, plus on va garantir une bonne réussite de ces haies-là. Vous avez bien sûr tout ce qui est aubépine, que tout le monde connaît, l'épine noire, le prunelier, mais on a aussi le fusain qui fleurit actuellement avec une petite fleur rose. On parle de bonnet d'évêque, justement, pour faire le lien avec l'actualité de ce week-end. Nous avons aussi tout ce qui est arbre de plutôt intermédiaire, l'érable champêtre, le pommier, le prunier, et puis vous avez bien sûr le tilleul, l'érable, le frêne qui constitue une des essences les plus représentées dans notre département, mais qui est aussi malade avec la calareuse du frêne. Donc on a aussi, nous à Mission E, une grande importance à planter ce qu'il y a de chez nous, ce qui est né chez nous, mais aussi une vigilance pour essayer d'introduire d'autres essences, alors pas de la Méditerranée, pas des cactus, mais qui commencent à monter avec le réchauffement climatique que nous avons ici, et donc d'avoir une mixité d'essences locales et adaptées.
0: D'accord, donc en fait, il ne faut pas planter tout et n'importe quoi, il faut quand même faire attention à ce que la haie puisse malgré tout s'adapter chez nous.
1: Vous avez raison, nous sommes confrontés, et tout le monde l'a vu cet été, à des conditions séchantes importantes. L'arrosage est indispensable, hein, pour planter une haie, il faudra l'arroser. Mais le choix des essences est aujourd'hui devenu un casse-tête et nos amis les forestiers sont encore plus confrontés à cela. Donc il est important d'avoir un panel. Le mieux, c'est de planter tout ce qu'on a chez nous. Ça, je pense que c'est la réalité des choses. Les essences sont adaptées chez nous. Et il faut qu'on s'autorise à importer quelques essences un peu plus habituées à la sécheresse. Mais sans aller dans du cactus, de l'olivier ou des choses qui ne seraient pas forcément adaptées à nos conditions et à chez nous. Je crois vraiment à la marque végétale locale, une marque ancrée dans nos territoires qui nous garantit des plants résistants et adaptés.
0: Alors maintenant qu'on en sait un petit peu plus sur les différentes essences de haies qu'on peut trouver près de chez nous, j'ai envie de vous demander comment ces haies évoluent au fil du temps et surtout comment on peut faire pour les entretenir au mieux.
1: Alors, eh bien, aujourd'hui, avec le département et la Chambre d'agriculture, nous sommes engagés parce que nous avons, dans le département et en Auvergne en général, nous avons en fait beaucoup de haies. On n'est pas des départements sans haies. Je crois qu'il y a entre 35 et 42 mètres linéaires par hectare, pour donner un chiffre. Mais on a beaucoup de haies que j'appellerais des un peu maisons de retraite. On a beaucoup de haies vieillissantes et aujourd'hui, on a un grand besoin de les rajeunir. Et pour les rajeunir, il faut les recéper, les couper, les entretenir. On ne fait pas partie d'associations qui veulent sanctuariser la haie. Au contraire, pour qu'une nuée évolue, ça a une durée de vie, hein, comme une vie humaine, si on peut faire un parallèle, mais le problème de la vie humaine, c'est qu'elle s'arrête, mais le problème de la vie de la haie, elle a la capacité à pouvoir être bien gérée et gérée durablement, et le mot durable est important, pour la recéper, la renouveler, la rajeunir et la faire perdurer dans le temps.
0: D'accord, donc il faut effectivement faire cet entretien. Est-ce qu'on peut avoir quelques petits conseils, notamment sur la régularité de cet entretien et peut-être la façon de faire aussi, parce que parfois, certaines personnes s'y prennent un petit peu mal, malgré tout.
1: Alors, je crois qu'il faut distinguer la haie du particulier et la haie du monde agricole, la haie que l'on peut avoir. Déjà, premier point, s'il n'y a pas d'agriculture, il n'y a pas de haie. C'est forcément lié. Pas de bocage sans élevage. Et l'inverse est aussi lié. Pour les particuliers, c'est une gestion plutôt d'une taille annuelle ou même parfois deux fois par an. On n'est pas du tout sur le même registre qu'une taille agricole. Ou la taille agricole, en fait, on peut espérer à terme d'en avoir une production et une rente financière en coupant, en recépant, de manière soit à utiliser le bois en bois de chauffage, soit par exemple à l'utiliser en plaquette bois, en plaquette litière ou plaquette chaudière, par exemple. Mon conseil, en fait, c'est de se dire que je peux laisser pousser ma haie, mais je peux m'autoriser à la recéper. La recéper, c'est quoi? C'est la couper au plus ras du sol pour qu'en fait qu'elle puisse repartir. Et qu'est-ce qui repart? C'est des jeunes brins solides et capables d'être résistants à la sécheresse.
0: D'accord, donc faut penser à le faire malgré tout, c'est important, quand même assez régulièrement, pour pas que la haie parte un peu dans tous les sens et que ça lui redonne un petit coup de jeunesse aussi.
1: Disons que c'est quand même entre 5 et 10 ans, il faut pas le faire trop souvent non plus. Mais à mon avis, 10 ans est une bonne moyenne dans notre territoire.
0: D'accord, ouais, donc finalement ça demande pas autant d'entretien qu'on pourrait le croire.
1: Vous avez l'entretien latéral qui doit se faire annuellement, mais le recépage qui permet en fait de gagner en production et de gagner financièrement, en tout cas pour l'agriculteur ou pour la collectivité, le but c'est de gérer pour valoriser ces. Et on peut les valoriser par la biomasse qui est produite.
0: D'accord. Alors, depuis tout à l'heure, on parle effectivement de l'importance pour les agriculteurs, c'est vrai, mais ça a aussi une importance pour nous au global, c'est haies, puisque ça joue notamment, on l'a dit tout à l'heure, un petit peu sur la biodiversité, avec la présence de différents animaux dans ces haies, des oiseaux notamment, et puis ça joue également sur nos sols, la protection de nos sols, et notamment l'eau également, hein, n'est-ce pas?
1: Eh bien, aujourd'hui, dans le département, vous avez raison, dans le département du Puy-de-Dôme, eh bien, le département a la chambre émission et on est associé. Et on plante aujourd'hui, pourquoi? On plante pour du brise-vent, pour de l'ombrage, et il fait de plus en plus chaud, on l'a vu encore cet été. On plante pour la biodiversité, les auxiliaires de culture. On plante aussi pour tout ce qui est les problèmes de coulée de boue et l'érosion. Puis on aura deux haies perpendiculaires au sens de la pente. Et bien plus on pourra en fait diminuer ces coulées de boue. Et là tout le monde est perdant, le monde agricole comme les collectivités. Et puis l'eau. L'eau est une thématique indispensable et dans le secteur tout le monde le sait. Plus on aura d'arbres et de haies, plus on aura en fait la capacité à ralentir le ruissellement. Et plus vous ralentissez le ruissellement, et bien au lieu, que l'eau parte directement dans le cours d'eau, eh bien, elle pourra en fait s'infiltrer dans les sols. La haie est vraiment une des pierres à l'édifice pour tous ces sujets-là, et c'est une synergie en fait entre les besoins du monde agricole, les besoins sociétaux. Je crois qu'on peut vraiment trouver dans la haie un terrain d'entente et améliorer un territoire, le faire vivre et le rendre plus résilient.
0: D'accord, oui, donc effectivement, ça a vraiment une importance dans plein de domaines, et notamment eh bien sur le changement climatique, hein, malgré tout, donc il faut impérativement qu'on protège ces haies pour que, dans le futur, les changements climatiques soient, j'ai envie de dire, un peu moins impactants.
1: Exactement. Les protéger, c'est les faire vivre, c'est les faire planter. On a planté à peu près 50 km là depuis 5 ans sur le département du Puy-de-Dôme. Les protéger, c'est aussi limiter leur vieillissement, les entretenir et les valoriser, qu'elles ne soient pas qu'un coût pour la collectivité, qu'un coût pour l'agriculteur ou qu'un coût pour le particulier. Mais on peut trouver, je pense, avec un message commun, eh bien, une volonté de les valoriser et d'améliorer vraiment un paysage, un territoire face à un dérèglement et un réchauffement qui nous tend les bras d'une certaine façon.
0: Alors, vous parliez tout à l'heure d'un oiseau bien spécifique au début de cette interview. Est-ce qu'il y a aujourd'hui des espèces protégées qui se trouvent dans nos haies? Je pense que c'est un sujet important aussi de peut-être mentionner le fait qu'il y a peut-être des oiseaux auxquels il faut faire attention.
1: Bien sûr, bon, vous avez notamment dans d'Ambert et dans votre territoire la pigrièche grise qui est un symbole et un animal extrêmement étudié par la LPO. Mais je crois aussi très clairement que la haie, c'est la pension complète pour tous les animaux que l'on peut avoir. Ils peuvent s'y réfugier, s'y reproduire, s'y nourrir. Plus vous aurez de haies, plus vous aurez d'animaux sauvages, d'insectes, de lièvres, de lapins, plus vous aurez, je dirais, une biodiversité qui vit, parce qu'en fait, dans la haie, on peut tout faire.
0: D'accord, oui, donc c'est vraiment important aussi pour la partie animaux d'avoir des haies près de chez soi, tout à fait. Alors, quels peuvent être les freins à la plantation ou à l'entretien des haies? Est-ce que vous rencontrez, vous, par exemple, des freins avec l'association Mission Haies?
1: Mais s'il n'y avait pas de freins, on n'existerait pas. Donc oui, on a vraiment un intérêt à convaincre. Convaincre le monde agricole qu'une haie peut servir. Elle peut servir si on la plante au bon endroit. Donc il y a un argumentaire technique qui est important là. Il y a aussi une crainte de la part de l'agriculteur ou de la collectivité sur la place que la haie prend. Le temps que ça va planter, ça va pas se faire en 5 minutes. Donc ça demande du temps, ça demande de l'argent. Donc on a besoin de les rassurer, de les accompagner. Et la haie n'est pas une évidence dans un monde agricole ou même chez des particuliers. Vous savez, beaucoup de gens aujourd'hui arrachent des haies pour mettre une palissade ou pour mettre un mur, par exemple. Tout le monde, je pense, peut agir en implantant une haie. Donc il faut les rassurer sur l'intérêt, les rassurer sur le fait de planter, comment faire. Et puis il faut aussi rassurer, accompagner sur comment gérer, comment mieux gérer pour que ça coûte moins et que ça rapporte plus.
0: Et oui, bien sûr, il y a tout cet intérêt-là. Et alors, puisqu'on parle justement d'intérêt, j'ai une question pour vous sur les objectifs et les enjeux que vous vous êtes fixés avec Mission Haies. Tout à l'heure, on évoquait le fait que vous avez effectivement déjà planté en 5 ans l'équivalent de 50 km de haies. Est-ce que vous avez des enjeux pour le futur, pour les années à venir? Est-ce que vous vous êtes fixé éventuellement une quantité de haies à planter ou un certain nombre de collectivités ou de personnes à convaincre, peut-être?
1: Je dirais que notre enjeu n'est pas un enjeu de linéaire avec nos financeurs, avec le département. L'enjeu très concret de Mission Haies en Auvergne, c'est de pouvoir convaincre. Il vaut mieux planter 100 mètres à un endroit et bien le faire que planter 2 kilomètres. On n'est vraiment pas à la course. Notre objectif premier, c'est d'essayer de convaincre, de toucher le plus de personnes. Et j'invite d'ailleurs tous vos auditeurs et auditrices à parler des bienfaits de la haie et à ramener du monde et à pouvoir planter. Je crois qu'il faut mettre en place un dialogue autour de la haie. Ça, c'est vraiment notre objectif. On fait pas la course au kilomètre. Il vaut mieux planter 20 kilomètres ou 10 kilomètres dans un département plutôt que d'en planter 40 n'importe comment.
0: Oui, bien sûr, tout à fait. Surtout que voilà, ça nécessite parfois des discussions, vous le disiez aussi tout à l'heure. Donc voilà, il faut pouvoir prendre le temps de bien faire les choses, de bien choisir les essences de haies qui vont être plantées, de les mettre au bon endroit surtout. Et d'ailleurs, faut pas hésiter à vous solliciter pour ça, hein. Si on a la moindre question, je suppose que vous êtes à l'écoute des particuliers sans problème.
1: On est à l'écoute, et puis pour les particuliers aussi, l'association Haies du Puy-de-Dôme, on est partenaire, qui sont encore plus dédiés aux particuliers que nous. On est plus dédiés au monde agricole, mais on aura à cœur à y répondre du mieux que l'on peut avec les moyens que nous avons.
0: D'accord. Alors maintenant, on va parler un petit peu de vous, de vos souvenirs et de votre parcours aussi, forcément. Alors, justement, est-ce qu'il y a un projet qui a été réalisé par Mission Haies et qui vous a particulièrement marqué depuis que vous faites partie de cette association?
1: Alors oui, nous avions réalisé avec la Chambre d'agriculture et le département un projet chez un agriculteur, d'ailleurs qui était un céréalier qui est d'ailleurs en pleine Limagne, et il avait eu à cœur de faire planter en fait avec son école. Donc on avait organisé un chantier participatif. Et l'école était venue, c'était une classe de CP ou CE1, je crois. Et en fait, on demandait aux jeunes enfants quel arbre ils connaissez, quel nom d'arbre. Je peux vous dire qu'on est la trentaine d'élèves, on a dû avoir 4 ou 5 fraisiers et framboisiers. Ça m'avait fait extrêmement rire, mais j'avais été très surpris finalement de la faible connaissance que l'on avait à cet âge-là. Et on leur demandait aussi quels animaux pouvaient être présents dans la haie. Alors on a eu des lions et des pumas. Donc en fait, on a vraiment un intérêt là aussi à bien expliquer ce qu'on a chez nous. Et ça m'avait vraiment interpellé parce qu'on avait un agriculteur qui était très intéressant et qui avait vraiment à cœur de faire découvrir sa passion agricole, c'est son environnement, et ça avait un sens énorme. Quand on a vu les premières réponses entre le puma et mon fraisier, on était loin de la haie champêtre auvergnate.
0: Bah, c'est vrai qu'on connaît assez mal parfois notre environnement et votre association est là aussi pour ça. Hein. C'est important de pouvoir donner des informations et de faire de la sensibilisation de manière très régulière, je pense, parce que voilà, aujourd'hui, à l'école, on n'apprend pas toujours tout ce qu'il faut. Et la preuve en est avec vos fameux pumas dont vous parliez il y a quelques instants. Pour le coup, on se retrouve avec des réponses un peu originales. Mais ça fait des souvenirs, et ça, c'est l'essentiel, tout à fait. Alors, vous, qu'est-ce qui vous plaît le plus, justement, en travaillant dans une association comme celle-là ?
1: Alors moi, ce qui me plaît le plus, eh bien, c'est la rencontre. La rencontre avec l'agriculteur, la rencontre avec les partenaires, la rencontre avec les financeurs, le fait de parler, d'évoquer, et nous, on doit trouver un consensus. On doit forcément trouver un accord, on est là pour conseiller, on n'impose rien. Donc, c'est à chaque rencontre un challenge, je dirais, il y a de l'humain, il y a du social, il y a de l'environnement, il y a un aspect territorial, donc c'est un métier que je trouve passionnant.
0: Un challenge et puis surtout des retours réguliers, j'imagine, puisque après vos prestations, de temps en temps, certaines personnes reviennent peut-être vers vous pour vous dire, bah, grâce à vous, j'ai réussi finalement, bah, à augmenter un peu ma production, notamment pour les agriculteurs, ou effectivement à avoir un environnement beaucoup plus paisible, peut-être pour certains particuliers aussi.
1: Alors, les retours sont souvent positifs, bien sûr, et puis on fait des suivis. Donc, si vous voulez, l'accompagnement, il est du conseil jusqu'à N+1, N+2, N+3, si vous voulez. Donc, le plaisir, c'est quand vous allez vous promener à tel ou tel endroit et que vous voyez une haie qui a 5 ans, vous vous dites, eh ben, j'y suis pour quelque chose. Quand on voit que la haie a transformé ou est présente sur un paysage où il n'avait pas trop, par exemple, ben, c'est une grande satisfaction personnelle.
0: Alors, est-ce qu'on peut en savoir un petit peu plus sur votre parcours aussi? Comment est-ce que vous vous êtes retrouvé chez Mission E? C'est toujours intéressant de savoir comment, ben, en tant que responsable d'antenne aujourd'hui, ben, vous avez pu évoluer au fil du temps.
1: Alors, moi, j'ai fait une école d'ingénieur, et puis après, à l'école, j'hésitais, en fait, entre le monde de la forêt et le monde agricole, et il s'avère que pour pas faire de choix, eh bien, la haie était bien placée, puisqu'on est vraiment à cheval entre le monde forestier et le monde agricole, et l'aspect social, sociétal était aussi intéressant, et la haie regroupe tout ça. Voilà pourquoi je suis là aujourd'hui, depuis 5 ans maintenant.
0: D'accord. Et s'il y a des personnes aujourd'hui qui aimeraient faire comme vous, quel message souhaiteriez-vous leur faire passer au sujet, justement, de ces fameuses haies?
1: Eh bien, d'une part, il faut, je pense, avoir des connaissances agricoles, des connaissances un peu sur le végétal, sur la forêt. Il faut être aussi observateur ou observatrice du monde qui nous entoure. Et je crois que dans notre travail, il y a 50% de connaissances techniques, mais 50% d'humains. Donc il faut aussi aimer l'autre. Et je crois que l'arbre est aussi au cœur de ça. C'est une espèce de partage que l'on peut avoir. Donc moi, je les conseille vivement de s'engager et de faire des stages, de nous rencontrer, de nous contacter. Il y a plein d'associations qui travaillent sur ce domaine-là. Et donc, n'hésitez pas.
0: Eh ben, écoutez, en tout cas, le message est passé. Il y a peut-être des personnes qui aujourd'hui ont envie de s'intéresser à l'environnement et peut-être que ces personnes-là rejoindront un jour votre équipe aussi, c'est possible. Alors, on va maintenant un peu parler de vos réseaux également et des moyens de vous suivre. Est-ce que vous avez un site internet, une page Facebook sur laquelle ou lesquelles on peut avoir plus d'informations?
1: Alors, on a tout ça. Ma collègue Laurence est à fond là-dessus. On a un Facebook, on a un site internet. Et puis, j'invite donc les collectivités, les agriculteurs à nous contacter. Et puis, j'invite aussi les particuliers à se rapprocher de l'association Les Haies du Puy-de-Dôme, donc Les Haies du Puy-de-Dôme, comme ça se prononce, qui ont un super site internet et qui aujourd'hui recherchent en fait des bénévoles pour venir planter sur un chantier, sur deux chantiers. Il y a des conférences, il y a des commandes groupées aussi pour les particuliers, ceux qui veulent acheter des plants. Donc contactez vraiment Les Haies du Puy-de-Dôme, c'est un ensemble de bénévoles qui sont à votre disposition et qui vous attendent.
0: Eh ben écoutez, le message est passé. Et si certains d'entre nous ont envie de vous soutenir avec Mission E, est-ce qu'il y a des possibilités éventuellement de faire des dons ou peut-être d'être bénévole à vos côtés?
1: Le meilleur soutien, c'est de parler de nous, de parler de la E. On n'accepte pas les dons forcément, mais on est vraiment là pour en être un peu. Plus on aura de personnes qui parlent de la haie, qui parlent positivement de la haie, plus on va convaincre, plus on va communiquer et plus on va lancer une dynamique. Donc si vous voulez nous soutenir, eh ben, n'hésitez pas à parler, n'hésitez pas à lancer cette dynamique et tout le monde peut agir. Que l'on soit dans son petit jardin à 1000 m² ou 100 m², on peut planter un arbre, ou quand on a 400 hectares, on peut aussi faire des choses.
0: Et ben voilà, en tout cas, tout est dit. Je vous remercie vraiment beaucoup, en tout cas, Pierre, d'avoir pris le temps d'échanger avec nous au sujet de ces haies. On aura peut-être l'occasion de reparler de haies d'ici quelques semaines ou mois avec l'association que vous avez mentionnée, qui est plus dédiée aux particuliers, pour le coup. Mais en tout cas, je pense que c'était important de faire une première sensibilisation sur les haies, puisqu'elles ont leur importance dans notre environnement. Et vous faites d'ailleurs de très belles choses pour sensibiliser le public et aider les collectivités, les agriculteurs à mettre tout ça en place.
1: Eh bien, merci de votre invitation, merci de nous avoir laissé le temps de pouvoir parler de ce beau sujet. Bonne soirée et bonne semaine à tous.
0: Eh ben merci beaucoup en tout cas Pierre, et nous sur Variance FM, on va continuer avec un peu de musique, et dans quelques poignées de minutes, je vous donnerai quelques initiatives en lien avec l'écologie, l'environnement, enfin tout ce qui se passe près de chez nous dans les prochains jours. Restez bien avec nous, et puis il y aura aussi en fin d'émission une idée de balade, car oui, c'est important de se rapprocher de la nature. On a plein de belles choses près de chez nous. À tout de suite.
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1: Nous sommes de retour dans l'émission La Nature vous fait écho sur Variance FM et il est grand temps maintenant de vous parler de quelques initiatives en lien avec l'environnement, des manifestations auxquelles vous pourrez prendre part si vous le souhaitez, si elles se déroulent non loin de chez vous. Et on commence avec un jeu de piste, coup de chaud sur la forêt. Il aura lieu du côté de Salède. Et ça se passe en l'occurrence ce mercredi 30 septembre de 10h à 12h30 et de 13h30 à 16h. Enquêter en famille pour comprendre les impacts du réchauffement climatique sur les arbres. Vincent Tinel est forestier à l'ONF et également correspondant santé des forêts auprès du ministère. Parmi ses nombreuses missions, il a pour rôle de surveiller les forêts, suivre leur évolution, repérer les éventuels problèmes et en identifier les causes. Or, ces récentes observations l'ont amené à une conclusion inquiétante. De nombreux arbres de la forêt ne vont pas bien. Convoqué en urgence pour participer à une cellule de crise, Vincent a dû interrompre ses travaux d'observation sur le terrain et vous demande de prendre la relève. Le jeu peut donc commencer. Équipé d'un carnet de route, vous devez mener l'enquête, compiler vos observations et faire votre rapport au forestier présent afin qu'il le transmette au plus vite à Vincent. Mais ce n'est pas tout. Dans la panique, Vincent n'arrive plus à se rappeler du mot de passe, lui permettant d'accéder informatiquement à sa présentation. Aidez-le à retrouver ce fameux mot de passe. Le jeu dure environ une heure. Vous allez parcourir au cours de celui-ci 1 500 km avec un dénivelé de seulement 50 mètres. Il s'agit d'un jeu facile qui est destiné à toute la famille et aux enfants à partir de 7 ans. Pour plus de renseignements, vous pouvez contacter le 04 73 63 09 91. Je rappelle qu'il s'agit d'un coup de chaud sur la forêt, une enquête scientifique aux côtés des forestiers proposée à Salède ce mercredi 30 septembre, matin et après-midi. Je vous propose également dans cet agenda des initiatives environnementales une sortie découverte de la biodiversité au lac Déda. Partez à la découverte de la faune et de la flore du lac Déda avec Bruno, naturaliste amateur passionné. Vous découvrirez la zone humide, un espace naturel qui filtre les eaux alimentant le lac. Au cours de cette promenade matinale, vous saurez tout sur la biodiversité qui peuple le lac Déda. Oiseaux, libellules, papillons et bien d'autres espèces. Alors, je vous ai parlé de balade matinale. Vous allez donc me demander, mais quand cet événement se déroule-t-il ? Eh bien, c'est tous les jeudis jusqu'au 29 octobre, entre 9h et midi. Les réservations doivent se faire au plus tard la veille de l'événement et il est conseillé d'apporter une paire de jumelles si possible, mais également des vêtements adaptés aux conditions météo. Pour plus de renseignements, vous pouvez contacter le 04 73 79 37 69. Le rendez-vous est fixé à chaque fois sur le parking de l'église Déda à côté de la mairie. Voilà, sur Variance FM, je vous ai proposé donc deux initiatives en lien avec l'environnement, des petites idées de sortie près de chez vous. Et on va maintenant passer au coup de cœur de la rédaction. C'est un événement qui se déroule du côté de Glen Montaigu. Vous allez en savoir plus grâce à Erika. Elle fait partie du collectif Forêt Jardin de la Cartade. Bonsoir à vous.
2: Bonsoir.
1: Eh ben, on est ravis de vous avoir avec nous, Erika. C'est un plaisir.
2: Plaisir partagé.
1: Alors, Erika, vous représentez donc un très beau collectif. Il s'agit du collectif Forêt Jardin de la Cartade. Avant de parler de l'événement qui va se dérouler ce week-end, est-ce que vous pouvez nous présenter ce collectif, justement ?
2: Oui, bien sûr. Bah alors c'est un collectif qui a 6 ans d'expérience et qui, sur le territoire proche de Billon, cultive une forêt-jardin et des vergers de manière un petit peu de réappropriation des savoir-faire de culture et qui permet aussi de créer un maillage social tout en prenant soin de la biodiversité.
1: D'accord, alors quels sont les éléments qu'on retrouve justement dans ces forêts-jardins de la Cartade ?
2: Alors beaucoup d'arbres fruitiers, mais aussi des espèces un petit peu plus alternatives, nouvelles, sous lesquelles on produit aussi d'autres étages. On parle de strates notamment, des strates herbagées ou des strates de buissons pour étoffer finalement le lieu de production et aussi étoffer la biodiversité.
1: Et puis je crois qu'il y a également un étang justement chez vous.
2: Alors, on est dans un secteur où il y a des étangs qui sont préexistants, mais nous, on a installé une mare aussi pour accueillir tout ce qui est grenouilles, libellules. Et effectivement, depuis quelques années, on voit que ça grouille de vie. C'est un lieu très, très agréable pour tous les gens qui ont le plaisir de venir.
1: Eh bien écoutez, en tout cas, ça donne envie de le découvrir justement cet endroit. Et justement, ce week-end, il se passe un événement, c'est la fête de la Cartade qui aura lieu ce dimanche 4 octobre. Est-ce que vous pouvez nous expliquer ce qui va se passer justement ?
2: Eh oui, alors cette année, on a la chance d'accueillir la LPO, la Ligue de protection des oiseaux, qui sera notre invité d'honneur et qui dès 9h va nous proposer un temps d'accueil et aussi une animation sur mieux connaître les oiseaux du jardin. Sur toute la matinée, vous pouvez venir quand vous êtes disponible. Nos membres actifs, nos bénévoles vont vous faire visiter le lieu, vous raconter un peu notre historique, donner des petits tips au niveau du jardinage. Donc il y a vraiment un temps de partage dans ce sens-là, qui sera prolongé sur dès 11h une chorale polyphonique, donc la chorale Solala, qui aura lieu près de la mare dont on parlait tout à l'heure. Et puis pour les personnes qui ont vraiment envie de prolonger le moment avec nous,

0: ça s'appelle La Cartade, comme le lieu dit, où on se donne rendez-vous. C'est sur la commune de Glenmontaigu, donc 63 160, bien autour de Billon. Et vous aurez le plaisir de vous garer au niveau des étangs. Et il y a toutes les pancartes qu'il faut. On est en face des étangs, hein, donc vous nous trouverez facilement. Pour les personnes à mobilité réduite, malheureusement, actuellement, le terrain est quand même plutôt accidenté, entre guillemets. Donc, il faut vraiment se faire accompagner si vous voulez venir. Mais ce sera un plaisir pour nous de vous accueillir. Mais il faut quand même en avoir connaissance avant de venir sur le lieu, puisqu'on a un terrain en pente. Et on souhaite que tout le monde vienne dans les meilleures conditions aussi possibles.
1: Eh bien écoutez, en tout cas, on vous remercie pour toutes ces informations, Erika. La fête de la Cartade, c'est donc ce dimanche 4 octobre. Vous pourrez découvrir évidemment plein de belles choses sur place, les objectifs de ce fameux collectif dont vous venez de nous parler, mais également quelques animations avec la LPO, des chants polyphoniques et bien sûr des moments de convivialité, car c'est aussi le but d'un événement comme celui-là. Merci beaucoup, Erika.
0: Merci à vous.
1: On vous souhaite une bonne soirée et évidemment, sur Variance FM, après ces quelques initiatives, on fait une pause musicale et on se retrouve dans un instant. Je vous proposerai tout simplement de vous reconnecter à la nature avec une belle balade à faire dans notre département du Puy-de-Dôme. Je n'en dis pas plus, on se retrouve dans un instant.
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1: De retour dans l'émission La Nature vous fait écho sur Variance FM et je vais maintenant vous proposer de vous reconnecter justement à la nature avec une bien belle randonnée. Je vous ai parlé du Puy de Dôme, c'est vrai qu'on va traverser une partie de notre beau département, mais le départ de cette randonnée a lieu juste à côté, dans la Loire, non loin de Noirétable. Je vous propose de parcourir une randonnée qui nous emmène de Notre-Dame de l'Ermitage à Pierre-Pamol. C'est depuis un lieu de quiétude que s'élance votre randonnée. En effet, vous commencez celle-ci à la chapelle Notre-Dame de l'Ermitage, située à 1100 mètres d'altitude au cœur des monts du Forez. C'est depuis le XIIe siècle un lieu de pèlerinage marial. Entouré de forêts, parcouru par de nombreux chemins, le site offre un espace propice à la méditation, la prière bien sûr, mais surtout la randonnée. De là, pour rejoindre Pierre-Pamol, il suffit de suivre le GR3, et de préférence dans le bon sens. Passez pour cela à gauche de la boutique et plongez dans une agréable forêt. Après une longue descente, le parcours va rejoindre une route départementale à suivre avec prudence sur quelques centaines de mètres. Au premier carrefour, sur la droite, vous trouverez la première et raisonnable difficulté de la journée. Une courte ascension dans un chemin rocailleux qui va vous permettre de retrouver une forêt de sapins dont l'arbre du diable fait partie. Cet arbre est remarquable pour ses multiples fourches et je vais vous raconter la légende qui se cache derrière. La mémoire populaire locale raconte qu'en des temps très anciens, le diable voulut relier Clermont-Ferrand à Lyon à toute vitesse. Enfourchant son grand pur sang noir, il prit son élan et effectua un premier bond gigantesque qui le mena jusqu'au grain de Chignor. D'un second saut magistral, il atterrit sur le bois de Pamol. C'est alors qu'il réalisa son erreur. S'il tentait un troisième bond pour poursuivre sa course, sa trajectoire l'aurait directement fait atterrir sur les terres chrétiennes et sacrées de ce qui allait devenir le monastère de Notre-Dame de l'Ermitage. Pris de panique à l'idée de fouler le sol divin, Satan se cabra. Dans un fracas effroyable, la terre se mit à trembler et s'ouvrit sous ses pieds, engloutissant le diable et sa monture dans les entrailles de la terre. À la suite de cet événement, la terre resta profondément brûlée par les flammes de l'enfer et aucune végétation ne put y pousser pendant des siècles. Mais la légende raconte qu'un jour, un corbeau volant au-dessus du site de Pierre-Pamol fut déstabilisé par le vent et laissa tomber une graine de son bec à l'endroit précis de la disparition du diable. C'est de cette graine qu'a germé l'épicéa tortueux, visible aujourd'hui par les randonneurs, que l'on nomme l'arbre du diable. Voilà donc cette légende qui se cache derrière cet arbre très étrange. Reprenons maintenant notre balade. Une fois que vous aurez croisé l'arbre du diable, vous n'aurez plus qu'à vous hisser jusqu'au sommet de la petite et bien nommée montagne de Pierre-Pamol. Celle-ci est coiffée de plusieurs chaos granitiques. Après tout un parcours en forêt, il s'offrira surtout à vous un inattendu panorama à 360 degrés sur la Limagne et la ville de Clermont-Ferrand, mais aussi sur le Cantal, les Monts d'Or et le Puy-de-Dôme. Et le clou du spectacle, vous verrez également les Bois Noirs, la tour Matagrin, mais surtout, s'il fait beau, le fameux Mont-Blanc. Et oui, ça vaut le coup d'aller faire un tour à Pierre-Pamol. Bon, après, par contre, il faudra faire demi-tour pour retourner à Notre-Dame de l'Ermitage. Je sais, ce passage n'est pas forcément le meilleur, mais jusque-là, vous aurez profité d'une très belle randonnée. Et en plus, c'est bientôt la saison des champignons. Avec un peu de chance, vous pourrez peut-être en trouver. Eh bien, en tout cas, j'espère que cette randonnée vous a plu. Elle vous a mené jusqu'à Pierre-Pamol. Et donc, Pierre-Pamol, je ne l'ai pas précisé, c'est un lieu qui se situe non loin de Vollore-Montagne, d'où le fait qu'on rejoigne notre beau département du Puy-de-Dôme avec cette randonnée. Voilà, cette émission s'achève désormais. Merci à tous et à toutes de l'avoir suivi. Dans quelques instants, vous retrouverez le cabanon du soir aux côtés de Annie et Nadine. Et pour ma part, je vous retrouve d'ici 15 jours pour un nouveau numéro de La Nature vous fait écho. Bonne soirée à tous et à toutes et à très vite sur Variance FM.
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Chers amis, auditrices, auditeurs, bonsoir. Bienvenue dans votre émission Le Cabanon du Soir. L'équipe de ce soir, bien, nous avons Nadine au standard. Vous pouvez l'appeler dès maintenant au 04 73 94 18 05 et Annie au micro. Quel plaisir de vous retrouver. Nous espérons que vous avez passé un excellent week-end automnal, le soleil et la chaleur étant toujours présents. Ce soir, on se retrouve pour un nouveau moment de partage, de musique, de chansons, de souvenirs et surtout de dédicaces. L'éphéméride du jour, aujourd'hui nous sommes le lundi 28 septembre, 271e jour de l'année et c'est la journée de la rage puisque c'est aujourd'hui, enfin c'était un 28 septembre que Louis Pasteur avait découvert le vaccin. On célèbre également aujourd'hui la Saint-Venceslas, duc de Bohême, qui est le patron de la République tchèque. Les personnalités qui sont nées un 28 septembre. Nous avons Nolwenn Leroy, chanteuse, qui est née en 1982. Rushdie Zem, qui est née le 28 septembre 1985. C'est un acteur et réalisateur franco-marocain. En 1961, on a l'écrivaine franco-britannique Tatiana de Ronay. Et pour finir, le 28 septembre 1945, nous avons Marielle Guachel, qui fait partie des grandes skieuses françaises avec sa sœur Christine. Les personnalités qui sont nées un 28 septembre, mais qui sont hélas aujourd'hui décédées. On avait Brigitte Bardot, qui était née le 28 septembre 1934, qui est décédée le 28 décembre 2025. Marcello Mastroianni, qui était né en 1924, acteur italien, décédé le 19 décembre 1996. Et le 28 septembre 1841, on avait Georges Clemenceau, homme d'État français, décédé le 24 novembre 1929. Et en 1803, Prosper Mérimée, écrivain français de Carmen, qui lui est décédé en 1870. Les principaux événements qui ont eu lieu un 28 septembre. Le 28 septembre 1958, les électeurs français approuvent par référendum la constitution de la Ve République. Et le 28 septembre 1928, on a la découverte de la pénicilline par Alexandre Fleming à Londres. Les dictons du jour. Septembre se nomme le mois de l'automne. Un test d'intelligence prouve parfois qu'il lui était plus intelligent de ne pas s'y soumettre. Pour vendanger, il faut attendre au moins fin septembre. Ben là, c'est pas vrai cette année parce que les vendanges, il y a longtemps qu'elles ont commencé. La citation du jour à raconter ces mots, souvent on les soulage. C'est de Pierre Corneille. Et pour terminer, le proverbe du jour, les remords sont plus douloureux que les coups. Les trois morceaux que je vous ai sélectionnés ce soir. Alors, il y a Diego Gatt de la valse dans ma musette. Après, c'est Jean Ségurel, la polka des madrangeois. Et pour finir, Michel Crampon, le tango bleu. Pendant ce temps, bien sûr, vous appelez Nadine au 04 73 94 18 05 pour lui dicter vos petites dédicaces. À tout de suite.

que d'écouter Diego Gatt de la valse dans ma musette. Puis c'était Jean Ségurel, la polka des mandrajois. Et pour terminer, c'était Michel Crampon, Tango bleu. Il est 20h14 à la pendule de Variance FM et nous commençons donc les dédicaces de cette soirée. La première nous vient de la part d'un fidèle auditeur de Vichy. C'est souvent lui le premier qui souhaite écouter pour son plaisir sa famille, ses amis et toute l'équipe de Variance FM. Bourville, un clair de lune à Maubeuge.

C'était donc Bourville, un clair de lune à Maubeuge. C'était pour un fidèle auditeur de Vichy, pour son plaisir, sa famille, ses amis et toute l'équipe de Variance FM. Cher fidèle auditeur de Vichy, merci pour votre message et votre fidélité. Très bonne soirée à notre écoute, amitié et à bientôt. Nous allons maintenant écouter Didier Barbelivien. Il faut laisser le temps au temps. C'est pour le plaisir de Christiane et Jean, pour leurs amis Christine et Jean-François, pour toute l'équipe du Cabanon et tous les bénévoles de Variance FM.

Didier Barbelivien, il faut laisser le temps au temps. C'était pour le plaisir de Christiane et Jean, ainsi que pour leurs amis Christine et Jean-François, et toute l'équipe du Cabanon et tous les bénévoles de Variance FM. Merci beaucoup pour votre message et cette belle dédicace. On vous embrasse, Christiane et Jean, ainsi que vos amis. On vous souhaite une très bonne soirée à notre écoute et on vous dit à très bientôt. Nous poursuivons avec Robert et Guy Friès, La Vallée d'un Munster. C'est de la part d'Edith et Georges Deschamps pour leur plaisir et pour toute l'équipe de Variance FM.

Robert et Guy Friès, La Vallée de Munster. C'était de la part d'Edith et Georges Deschamps pour leur plaisir et pour toute l'équipe de Variance FM. Merci beaucoup pour ce joli morceau, Edith et Georges. On vous souhaite une très belle soirée, pleine de musique et de bonheur. Et on vous fait la bise. Nous poursuivons avec Guy Denis, le pont de la rivière Couail. C'est pour le plaisir de Christian de Saint-Bonnet-Prairion, ses enfants, ses petits-enfants, sa sœur Marie-Pierre, Bernadette, et pour la sympathique équipe du Cabanon du Soir et tous les bénévoles de Variance FM.

Nous venons donc d'écouter Le Pont de la Rivière Kouai, célèbre morceau que tout le monde connaît, je pense. Ce morceau était interprété cette fois par Guy Denis. C'était de la part de Christian de Saint-Bonnet-Prairion pour son plaisir, ses enfants, ses petits-enfants, sa sœur Marie-Pierre, Bernadette et pour la sympathique équipe du Cabanon du Soir et tous les bénévoles de Variance FM. Mon cher Christian, passez une excellente soirée. Profitez bien et restez à notre écoute. Nous poursuivons avec Claude Julien, 50 ans d'amour. C'est pour le plaisir de Jeannette et une pensée pour son mari.

C'est beau ça pour tous ceux qui arrivent à 50 ans d'amour et qui s'aiment encore. Et là, c'était interprété par Claude de Julien, mais c'était de la part de Jeannette pour son plaisir, une pensée pour son mari. Merci beaucoup, Jeannette, pour votre petit message. Ça nous fait vraiment plaisir de vous avoir avec nous ce soir. On vous fait une grosse bise et on vous souhaite une très bonne soirée. Nous retrouvons Josette qui souhaite écouter Jean-Claude Daniel Giboulet d'Alsace. C'est pour son plaisir, son mari et pour la sympathique équipe de Variance FM, bien sûr.

Jean-Claude Daniel Giboulet d'Alsace. C'était de la part de Josette pour son plaisir, son mari, pour la sympathique équipe de Variance FM. Merci beaucoup Josette pour cette dédicace. On vous fait une grosse bise ainsi qu'à votre mari. On vous souhaite une magnifique soirée à notre écoute. Et notre ami Henri qui souhaite écouter pour son plaisir Hugo Frey dès que le printemps est là. C'est pour son plaisir, donc, pour la super équipe du Cabanon du Soir et tous les bénévoles de Variance FM, avec des bis à tous.

pour une autre dédicace. Et nous retrouvons aussi notre amie Emilienne de Sébaza. Alors, elle veut que je parle anglais, Emilienne. J'en ai fait pendant 8 ans, mais il ne me reste pas grand-chose. Donc, c'est Mireille Mathieu, Patrick Dufy. Together we're strong. Et c'est donc pour Emilienne, pour son plaisir et pour toute l'équipe de Variance FM.

Mathieu et Patrick Dufy, Together We Are Strong. Elle date de 1983, cette chanson. On ne s'en souvenait plus avec Nadine. Mais Emilienne, elle nous trouve toujours des inédits. C'était donc pour son plaisir et pour toute l'équipe de Variance FM. Un grand merci, Emilienne de Sébaza. Gros bisous, très bonne soirée et à très bientôt. Alors, chers amis auditrices et auditeurs, je n'ai plus de...

dédicaces. Il m'en reste une seule. Vous nous abandonnez ce soir. Je ne sais pas ce qui se passe parce que la semaine dernière, on a fini en retard et là, j'ai plus rien. Alors, il y a un souci. Alors, si vous pouviez appeler, ça m'arrangerait parce que je vais vous mettre des morceaux que je vais choisir comme ça dans notre discothèque. Bon, alors, la dernière que j'ai, elle vient de la part d'Yvette de Maringue. C'est Claudie Musette, Rose Blanche de Corfou. C'est pour son plaisir, pour sa famille, pour toute l'équipe de Variance FM, pour ses enfants, ses petits-enfants, arrière-petite-fille, et une pensée pour son mari.

Claude Musette, Rose Blanche de Corfou, c'était pour Yvette Demaringue, pour son plaisir, une pensée pour sa, pour sa famille, pour ses enfants, ses petits-enfants, ses arrière-petites-filles, une pensée pour son mari et toute l'équipe de Variance FM. Ça y est, j'y ai remis dans le bon ordre. Merci beaucoup Yvette Demaringue pour cette dédicace. On vous fait une grosse bise et on vous souhaite une très bonne soirée. Nous retrouvons Bourville, la tendresse, c'est pour Raymond de Combronde, pour Jeannette avec de grosses bises, pour Irène et Michel à Bellerive, pour Brigitte et Daniel à Rion, pour ses enfants avec de grosses bises, pour tous ses amis, tous les auditeurs, et toujours pour les deux petites merveilles du lundi soir et toute l'équipe de Variance FM.

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La tendresse par Bourvil, très belle chanson. C'était de la part de Raymond de Combronde. Pour Jeannette avec de grosses bises. Pour Irène et Michel à Belle-Rive. Pour Brigitte et Daniel à Rion. Pour ses enfants avec de grosses bises. Pour tous ses amis, tous les auditeurs. Et toujours pour les deux petites merveilles du lundi soir. Et toute l'équipe de Variance FM. Merci beaucoup, Raymond de Combronde, pour votre dédicace, votre gentillesse, votre fidélité. On vous fait de très grosses bises. On vous souhaite une agréable soirée à notre écoute, ainsi qu'à tous vos amis. Et on vous dit à très bientôt. Nous allons écouter maintenant Michel Thor, J'aime. C'est pour Paul avec le comte et pour la sympathique équipe de Variance FM.

Michel Thor, c'était de la part de Paul avec le compte pour la sympathique équipe de Variance FM. Merci beaucoup, Paul, pour votre petit message et d'avoir pris le temps d'appeler. On vous embrasse et on vous souhaite une magnifique soirée. Nous retrouvons José de la Plaine qui souhaite écouter Damien Pouillard, Petite Fleur d'Alsace. C'est pour Maria et ses enfants, pour sa cousine Léonore et Denis, Joël et Daniel de Sébaza, Pierrette de Saint-André-le-Coq et toute l'équipe de Variance FM.

Damien Bouillard, petite fleur d'Alsace, c'était pour le plaisir de José de la Plaine, pour Maria et ses enfants, pour sa cousine Léonore et Denis, Joël et Daniel de Sébaza, Pierrette de Saint-André-le-Coq et toute l'équipe de Variance FM. Un grand merci José de la Plaine pour votre message. On vous souhaite une excellente soirée. Merci de votre fidélité et à très bientôt. Nous allons écouter Pierre Perret, Lily, de la part de Franck de Besançon. C'est pour son plaisir et pour toute l'équipe de Variance FM.

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après, Lily, c'était de la part de Franck de Besançon, pour son plaisir et pour toute l'équipe de Variance FM. Merci Franck de Besançon pour cette dédicace. Excellente soirée. Et à demain soir pour une autre dédicace. Il est 21h05 à la pendule de Variance FM. Je vais donc vous donner quelques idées de sortie. Il y a un peu de tout. Alors, la première, vous avez un après-midi cabaret organisé par le comité de quartier Les Ailes Port de Charmeil, samedi 3 octobre à 15h. Au centre René Barjavel à Vichy, avec la troupe Nouveau Chou, les Tamalou Bobos Las. Et le titre de leur soirée, c'est « Il y a de la joie ». Spectacle musical de danse et de chant. Ça vous coûtera 10 euros. Et les réservations se font au 06 78 84 87 36. À Puy-Guillaume, vous avez le loto de l'Union des commerçants et artisans qui aura lieu le dimanche 4 octobre à 14h30 à la salle des fêtes de Puy-Guillaume avec de nombreux lots à gagner, dont un ordinateur portable, un air fryer, un voyage d'une valeur de 600 euros. Ouverture des portes à 13h30, vous aurez buvette, boissons et sucreries sur place. Les cartons sont à la vente chez les commerçants partenaires jusqu'au 29 septembre. Le prix des 3 cartons, 3 euros, les 4, 10 euros et les 10, 20 euros. Vous avez la 10e édition de la Maringoise le dimanche 4 octobre. Marche ou course de 6 km ouvert à tous. Départ à 10h devant la Halle au Blé. Et cette Maringoise, c'est au profit de la Ligue contre le cancer. Alors, inscription en ligne via le site Ligue contre le cancer 63, c'est tout en un seul mot, .com. Alors, si vous voulez, vous pouvez aussi demander un t-shirt. Je vois pas le prix du t-shirt. Ah non, il est gratuit pour les 400 premiers inscrits. Et le tarif pour la marche, c'est 10 euros par personne, 5 euros pour les moins de 12 ans et gratuit pour les moins de 6 ans. Vous avez une soirée concert reprise des chansons de Renaud le 3 octobre à la salle des fêtes de Puy-Guillaume. Ouverture des portes à 20h30. L'entrée se fait au chapeau, c'est-à-dire que chacun donne ce qu'il veut. C'est organisé par le tennis de table de Puy-Guillaume. Vous avez buvette, assiette de charcuterie, assiette de fromage. Les réservations souhaitables se font au 06 17 73 28 13 au 06 80 30 08 04. Limon. À la salle des fêtes, vous avez un concours de belote. Le dimanche 4 octobre, c'est organisé par le comité de jumelage Roupelle d'Ange. Inscription à 13h, début du concours à 14h, le premier prix de jambon sec. Et à partir du deuxième prix, c'est un cochon détaillé. Il y a un lot à chaque participant. Ça vous coûtera 18 euros par équipe, buvette et snack. L'Université populaire de Thiers et sa région organise le mardi 6 octobre à 20h à la salle Copernic de Espace à Thiers une pièce de théâtre, Mauricia de Thiers, une vie libre, un destin maîtrisé par Maggie Brisey-Yassou. Alors, l'entrée est libre
participation libre. C'est pas une pièce de théâtre, c'est quoi? C'est... Ben, je sais pas trop. Ça doit être une conférence. J'ai pas d'autres renseignements dessus, le papier là qu'on m'a donné. Bon, ben, c'est à Thiers, à la salle Espace, et c'est le 6 octobre. Vous pouvez aller faire une randonnée, la Belle Échappée 2026, organisée au profit des restaurants du cœur du Puy-de-Dôme. C'est gratuit pour les moins de 12 ans. Autrement, vous avez trois parcours. Le 7 km, c'est 5 euros et les inscriptions se font de 8h à 14h. La 15 km, c'est 8 euros, inscription de 8h à 13h. La 21 km, 9 euros, inscription de 8h à 10h. Ravitaillement sur les parcours de 15 et 21 km, vous aurez une vente de sandwichs, boissons gratuites. Alors, ça se passe le dimanche 4 octobre. Le rendez-vous se fait place du 8 mai 45 à Vertaison. Les renseignements au 06 33 74 44 72. À Puy-Guillaume, à la salle des fêtes, vous avez une collecte de sang le jeudi 1er octobre de 16h à 19h. Privilégiez le rendez-vous sur dondesang.efs.santé.fr. Se munir d'une pièce d'identité et ne pas venir à jeun. À Enza, vous avez une soirée spectacle organisée par le comité des fêtes d'Enza. Humour garanti, c'est une soirée spectacle rabiée au-dessous de la ceinture. Le samedi 10 octobre, à l'espace culturel, ouverture des portes à 19h, buvette, restauration, snack sur place, réservation sur le comité des fêtes d'Enza événement. Vous avez un loto à Orléans en faveur des filles au sommet, organisé par Orléans S'Anime. Le dimanche 11 octobre à la salle polyvalente René Cassin, ouverture des portes à 12h, tirage à partir de 14h, sans ordinateur. 2000 euros de lot, dont un bon d'achat de 800 euros, télévision, trottinette électrique, une partie enfant gratuite avec une Nintendo Switch Lite pour les moins de 14 ans. Le prix des cartons, 4 euros le carton, 10 euros les 3 cartons, 15 euros les 5 cartons, 20 euros les 8 cartons. Buvette et snack sur place, informations sur demande à orleansanime@gmail.com. L'association Les Pépés organise la 3e édition de Marche Octobre Rose à Puy-Guillaume. Le dimanche 11 octobre, inscription sur place à la salle des fêtes de Puy-Guillaume de 8h30 à 10h. Deux parcours, 6 km et 12 km. Participation 10 euros par personne. Un ravitaillement sur le parcours et le bénéfice sera reversé à la Ligue contre le cancer. Voilà, vous avez le choix entre marcher, jouer au loto ou assister à des spectacles. Il est 21h14 à la pendule de Variance FM. Nous reprenons les dédicaces. N'oubliez pas d'appeler parce qu'il n'est pas encore 22h. Il me faut encore des dédicaces. Celle-ci, elle nous vient de la part de Jeannette pour son plaisir. Pour Kiki et Raymond de Combronde avec de grosses bises. Pour Nadine et Annie, merci pour leur gentillesse et pour tous les bénévoles de Variance FM. Et ce sera Pierre-André, loin des guitares.

Loin des guitares par Pierre André, et c'était de la part de Jeannette pour son plaisir, pour Kiki et Raymond de Combronde avec de grosses bises, pour Nadine et Annie, merci pour leur gentillesse et pour tous les bénévoles de Variance FM. Un gros bisou Jeannette pour cette dédicace, on vous souhaite une très belle soirée et on vous dit à très bientôt. Nous retrouvons Roger Pintos qui va nous interpréter « Main dans la main ». C'est de la part de deux fidèles auditeurs pour Michel et Christiane et toute l'équipe de Variance FM.

Roger Pinto, ce main dans la main, c'était de la part de deux fidèles auditeurs, pour Michel et Christiane et pour toute l'équipe de Variance FM. Merci pour votre message. On vous souhaite une excellente soirée et on vous dit à très bientôt. Les Joyeux Limousins, la vallée du Sacramento, c'est de la part de Ghislaine de Varennes pour son plaisir, pour son mari et pour la sympathique équipe de Variance FM avec de gros bisous. Ah, oui.

Les Joyeux Limousins, la vallée du Sacramento, avec son chanteur Loulou, que tout le monde connaît bien à la radio. C'était de la part de Ghislaine de Varennes, pour son plaisir, pour son mari, pour la sympathique équipe de Variance FM, avec de gros bisous. Merci beaucoup, Ghislaine de Varennes, pour votre message. On vous embrasse ainsi que votre mari. On vous souhaite une excellente soirée à notre écoute et on vous dit à très bientôt. Johnny Hallyday, l'idole des jeunes. Elle date de 1962, cette chanson. Et c'est de la part de Gérard de Berzet pour son plaisir et pour tous les auditeurs et toute l'équipe de Variance FM.

parole des jeunes, c'était de la part de Gérard de Berzet pour son plaisir et pour tous les auditeurs et toute l'équipe de Variance FM. Merci beaucoup Gérard de Berzet pour votre message, votre dédicace. On vous souhaite une très bonne soirée à notre écoute et on vous dit à très bientôt. Nous poursuivons cette soirée avec Isabelle Aubray, La Source. Il y a longtemps qu'on n'a pas écouté Isabelle Aubray dans notre émission. Et c'est de la part de Christian de Saint-Bonnet-Prairion pour son plaisir et pour la sympathique équipe du Cabanon du Soir avec des bis à tous.

0: La source, Isabelle Aubray, c'était de la part de Christian de Saint-Bonnet-Prairion. Pour son plaisir et pour la sympathique équipe du Cabanon du Soir, avec des bis à tous. Un grand merci, Christian de Saint-Bonnet-Prairion, pour cette belle dédicace. Ça nous a fait plaisir de retrouver Isabelle Aubray, et vous aussi, bien sûr. On vous fait de grosses bises, excellente soirée et à très bientôt. De la part de Roger de Lezia, c'est pour son plaisir et pour toute l'équipe de Variance FM avec des bises à tous. Nous allons écouter Renaud qui va nous interpréter Manu.
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Renaud qui interprétait Manu, c'était de la part de Roger de Lusilla pour son plaisir et pour toute l'équipe de Variance FM. Avec des bises à tous. Merci Roger de Lusilla de votre appel et de votre dédicace. Excellente soirée à notre écoute et à très bientôt pour une autre dédicace. Et Paulette qui souhaite écouter pour son plaisir Marie-Josée, lis-moi dans la main cigane. C'est pour également Nadine et son petit René, pour la sympathique équipe du Cabanon du Soir, pour toute sa famille, pour Marie-Jo et pour tous les bénévoles de Variance FM, avec des bises à tous.

Marie-Josée, lis-moi dans la main Tsigane. C'est Paulette qui veut savoir son avenir. C'est pour son plaisir, pour Nadine et son petit René, pour la sympathique

Le taxi d'histoire pour Simone de Ronzière, pour Raymond de Solignat, pour Nicole et Raymond de Lezoux, pour le club de l'amitié de Millau et ses environs, pour le fidèle auditeur d'EDA et toute l'équipe de Variance FM, Amandine Musigny, la valse des toupilleurs.

C'était donc Amandine Musique Nil, la valse des toupilleurs. C'était de la part de Raymond de Tourzel pour son plaisir, pour Simone de Zolette pour Guy le taxi d'histoire, pour Simone de Ronzière pour Raymond de Solignac, Nicole et Raymond de Lezoux, pour le club de l'amitié de Meillot et ses environs, pour le fidèle auditeur d'EDA, qui j'espère va rappeler avant la fin de l'émission, et pour toute l'équipe de Variance FM. Merci beaucoup Raymond de Tourzel pour cette belle dédicace. Excellente soirée à notre écoute ainsi qu'à tous vos amis. Très bonne nuit et à demain. Nous retrouvons Mimi qui souhaite écouter pour son plaisir Jean-Claude Borelli, Dolan's Melody. C'est pour son plaisir donc et pour la sympathique équipe de Variance FM.

Jean-Claude Borelli, Dolenz, Mélodie, c'était de la part de Mimi pour son plaisir et pour la sympathique équipe de Variance FM. Merci beaucoup Mimi pour ce beau morceau, on vous fait de grosses bises. On vous souhaite une excellente soirée, une bonne nuit, on vous dit à très bientôt. Et maintenant on retrouve Johnny Hallyday, Vivre pour le meilleur, c'est de la part de Christiane pour son plaisir. Pour les danseurs des baladins, particulièrement pour le fidèle auditeur d'EDA, pour l'équipe du Cabanon du Soir et pour tous les bénévoles de Variance FM.

Heureux pour le meilleur. C'était de la part de Christiane pour son plaisir. Pour les danseurs des Baladins, particulièrement pour le fidèle auditeur d'EDA, pour l'équipe du Cabanon du Soir et pour tous les bénévoles de Variance FM. Merci beaucoup Christiane pour cette belle dédicace. On vous fait de très grosses bises. On vous souhaite une excellente soirée à notre écoute et on vous dit à demain pour une autre dédicace. Alors, on arrive à la dédicace du fidèle auditeur d'EDA, et ça sera la dernière de cette soirée. Qui souhaitait écouter pour son plaisir, la vie est 100 fois plus belle quand on est amoureux. Sauf que cette chanson, ou ce morceau, je ne sais pas si c'est musique ou chanson, je ne l'ai pas trouvé. Alors, sur les conseils de Nadine, qui vous connaît bien, elle m'a dit, il faut lui mettre Pascal Jameau. On ne vit pas sans se dire adieu. Donc, c'est pour le fidèle auditeur d'EDA, pour son plaisir, pour les charmantes danseuses des Baladins à Roya, pour la sympathique équipe du Cabanon du Soir, particulièrement pour Christiane, fidèle auditrice, et pour tous les bénévoles de Variance FM, avec un clin d'œil à Raymond.

Pascal Jameau, on ne vit pas sans se dire adieu. C'était de la part d'un fidèle auditeur d'Eda pour son plaisir, pour les charmantes danseuses des baladins Arroya, pour la sympathique équipe du Cabanon du Soir, particulièrement pour Christiane, fidèle auditrice, et pour tous les bénévoles de Variance FM, avec un clin d'œil à Raymond. Merci beaucoup, fidèle auditeur d'Eda, pour ce joli morceau. On vous fait une grosse bise, excellente soirée et à demain. Il est 22h à la pendule de Variance FM et nous allons retrouver Nadine qui va vous annoncer les tenants.

0: Bonsoir Nadine.
1: Bonsoir Annie.
0: Allez, à ton tour de faire les annonces des tenançants. À tout de suite.
1: Eh bien d'accord Annie, donc je vous emmène à Courpierre aux arcades de Barjavel où le jeudi 1er octobre, un thé dansant sera animé par Christophe Battisson. Et le dimanche 4 octobre, le thé dansant sera animé par Diego Gatt et Florine Malherbe. Pour ces deux thés dansants, l'entrée est à 12 euros. Pour les réservations, vous appelez au 04 73 53 61 18 ou au 06 08 24 96 79. Je vous emmène à présent à Puy-Guillaume au dancing La Belle Époque. Et mercredi 30 septembre, le thé dansant sera animé par Joé Béatrice. Et le dimanche 4 octobre, vous pourrez danser en compagnie de Sébastien Magnaval. Pour tout renseignement, vous appelez au 06 10 97 97 27. Voilà pour La Belle Époque à Puy-Guillaume. Et l'antenne de Manza de la Ligue contre le cancer organise un thé dansant dimanche 4 octobre à la salle de sexe à partir de 14h. Il sera animé par un orchestre. L'entrée est à 10 euros. Sur place, vous trouverez buffet et buvette. Et pour les réservations, vous appelez au 06 71 26 00 24 ou au 04 73 86 60 55, également au 06 30 06 06 39. Et n'hésitez pas à nous envoyer vos petites annonces à Variance FM, 17 avenue Anatole France, 63 290, Puy-Guillaume. Ou par mail à contact@variancefm.com. Et si vous le désirez, vous pouvez aussi le faire le soir, les lundis, mardis, mercredis et jeudis, pendant le cabanon du soir, en appelant au 04 73 94 18 05. Eh bien voilà, chères auditrices et chers auditeurs, je vous souhaite à tous une très bonne nuit et ben, je rends le micro à Annie pour fermer les portes du cabanon.
0: Merci beaucoup Nadine pour toutes ces informations. Oui, nous allons refermer les portes du cabanon, non sans avoir remercié toutes les auditrices et tous les auditeurs qui ont bien voulu nous laisser un petit message ce soir. J'y voyais mal au départ puisqu'il nous en manquait pas mal. Ça faisait peur. Mais tout s'est bien arrangé par la suite. Donc demain soir, alors il n'y a que ce soir où c'était les bonnes personnes, si je puisse dire. Parce que demain soir, vous retrouverez Patrick et Janine. Mercredi, vous aurez Frédéric et Janine. Et jeudi, vous aurez Jérémy et Nadine. Voilà, et personnellement, je vous retrouve dimanche pour l'accordéon du dimanche. Voilà, excellente soirée à vous tous. Portez-vous bien. Gros bisous.

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